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1: Un concert est prévu ce vendredi soir dans la salle des fêtes de Croissy-Beaubourg. Café musical au cours duquel l'école municipale de musique va reprendre les plus grands tubes de la chanson française. Élèves et professeurs vont reprendre des morceaux rythmés dans une ambiance chaleureuse avec buvette et restauration sur place. L'entrée est libre pour ce concert qui commence à 19h30, donc ce vendredi à la salle des fêtes de Croissy-Beaubourg.
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1: La ville de Montévrin organise un vide-grenier ce dimanche pour un événement qui fait vivre la commune depuis plus de 15 ans maintenant. Plus de 350 exposants sont annoncés et des milliers de visiteurs attendus. Objets anciens, trouvailles insolites, bonnes affaires, trésors cachés également. Vous allez trouver sûrement de quoi vous intéresser ce dimanche. Rendez-vous donc à Montévrin toute la journée pour le vide-grenier.
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1: Oxygène, bonjour tout le monde, il est 6h, bonjour Julie.
2: Salut Aurélien et bonjour à tous.
1: Mercredi aujourd'hui, bon courage, on démarre une nouvelle journée ensemble avec Juliette Armanet et Ray dans un instant.
2: Mais d'abord, c'est Florent Barsac qu'on retrouve pour les infos, bonjour Florent.
3: Bonjour à tous, on commence par la météo de la Seine-et-Marne. Aujourd'hui, un ciel partagé entre nuages et petites éclaircies. Possibilité d'averses surtout en milieu de journée. Les températures du jour plus douces avec 13 degrés ce matin en moyenne, 20 dans l'après-midi. L'arrivée du soleil est attendue demain. L'actualité locale, Île-de-France Mobilité convoque les opérateurs des transports RATP et SNCF sont ce matin au conseil régional. Les musées départementaux de Seine-et-Marne vont s'animer ce week-end, la nuit des musées, au musée de Saint-Cyr-sur-Morin, la préhistoire à Nemours, au musée jardin Bourdelle ou encore au peintre à Barbizon. À 6h30 dans le journal de votre ville, nous serons avec l'entraîneur du Ponto Combo Handball alors que ce soir, le PCHB joue son quart de finale aller de Pro League sur le terrain de Valence. L'actualité nationale et international, le virus Ebola inquiète l'OMS. Propagation rapide dans l'est du Congo avec 130 morts. La France met en place des mesures de précaution à Mayotte. Donald Trump sera présent au sommet du G7 en France au mois de juin. Cela a été confirmé cette nuit par la Maison Blanche. Les animateurs du périscolaire parisien ont manifesté hier, appelés par les syndicats. Ils dénoncent le climat de suspicion après les dizaines de cas d'agression sexuelle supposée entre les mains de la justice. Le tennis, la française Loïse Boisson éliminée du tournoi de Strasbourg, la demi-finaliste de Roland-Garros l'an dernier, sera engagée porte d'Auteuil la semaine prochaine et revient après une blessure.
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1: Merci d'avoir choisi Oxygène. Nouvelle journée que l'on démarre ensemble, soyez les bienvenus. Si vous êtes adepte de manga ce matin, ça devrait vous plaire.
2: Eh oui, on a une petite info pour vous, ça va se passer à côté de la Ferté-sous-Jouarre.
1: Petite, j'aurais dit une grande info, moi.
2: Tout
1: à l'heure aussi, bon plan pour les jobs d'été. Et puis on va aussi vous offrir 300 euros ce matin, faudra venir jouer avec nous. Ça se passe dans 20 minutes.
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0: Il est 6h06 les amis, bienvenue sur Oxygène, c'est mercredi aujourd'hui.
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0: Nous sommes aujourd'hui, Julie, le 20 mai.
2: Ça nous permet de souhaiter une excellente fête à tous les Bernardins. C'est la journée mondiale du fair play. Ça va pas t'arranger. C'est la journée mondiale des abeilles aussi.
0: Alors, j'ai un droit de réponse ou vraiment
2: non,
0: c'est
2: non,
0: dictature?
2: Je continue. Okay. C'est aussi la journée mondiale de la métrologie. Je ne sais pas ce que c'est.
0: Ah bah non. Alors là par contre, excuse-moi, mais tu vas prendre un petit instant, tu vas te servir de l'utilitaire. Tu vois, la petite chose là qui est devant toi. Alors je te présente, c'est un ordinateur. Il y a un clavier, donc tu peux tout simplement faire des petites recherches et ainsi nous préciser que c'est
2: l'ensemble des techniques permettant d'effectuer des mesures. Autant pour moi.
0: Combien de temps ça t'a pris?
2: 10 secondes.
0: Merci de te renseigner la prochaine fois, ça nous évitera de faire ce genre de petit rendez-vous, hein. Remise un petit peu à l'heure, à l'antenne.
2: Bon, c'est l'anniversaire de Samuel Etienne.
0: Et ben voilà, très bien.
2: Journaliste à 55 ans.
0: Journaliste animateur aussi, c'est lui qui a remplacé Julia Lepers maintenant il y a plusieurs années à la présentation de ce...
2: Question pour un champion.
0: Excellent.
2: Jeu que je sais que tu affectionnes particulièrement.
0: Et alors, est-ce que je te propose dans un instant?
2: Oui.
0: C'est de profiter du privilège d'Elefto que tu vas adorer. Je sais pas si tu as regardé ce qui était prévu aujourd'hui.
2: J'ai pas regardé.
0: Tu vas adorer, je te le dis déjà.
2: Très bien.
0: Rendez-vous après Juliette Armand.

0: Juliette Armanet ce matin, c'est sur Oxygène, il est 6h10. Allez, soyez les bienvenus aujourd'hui, c'est donc mercredi, on démarre la nouvelle journée ensemble. Alors Julie, nous allons ce matin, avant même de vous offrir 300 euros, laisser la possibilité à un auditeur ou auditrice, d'ailleurs, je n'ai pas le prénom.
1: Et moi je sais qui c'est.
0: De nous proposer un titre aujourd'hui. Pour la playlist Oxygène, ça s'appelle le privilège des leftos.
1: Exactement, c'est pour vous remercier, pour vous soutenir de vous lever aussitôt en notre compagnie. D'un peu en plus, et c'est quand même très très bien. Et du coup, c'est Frédéric de Canécluse ce matin qui a fait un choix incroyable.
0: Alors Frédéric ou Frédéric E?
1: Frédéric.
0: Frédéric. Alors il a choisi quoi le Fredo? Je le sais moi. Tu as regardé ou pas, ça y est?
1: Oui, ça y est, j'ai regardé.
0: Alors?
1: Il a choisi Bob Marley avec One Love.
0: Yeah man. Eh ben on profite.
1: Pourquoi le yeah man?
0: Bon, parce que tout simplement, je suis un homme de cliché, et que le Yéman, tout de suite, ça me fait penser au reggae. Et c'est tout. Et ça fait de moi

0: Et bah franchement, tu sais quoi?
1: Ouais.
0: Je remercierai jamais assez Frédéric, c'était une très bonne idée, ce titre de Bob Marley là comme ça de bon matin. 6h13, One Love pour le privilège des leftos.
1: C'était parfait. Et d'ailleurs, si vous aussi vous avez envie de participer au privilège des leftos, vous n'hésitez pas, hein, vous nous envoyez vos suggestions.
0: Et comment on fait pour envoyer nos suggestions?
1: Bah c'est très simple, il y a les réseaux sociaux pour ça, il y a aussi le WhatsApp au 07 812 07 812 et aussi le site bien sûr oxygène.fr.
0: Une radio connectée quand même. Hein.
1: Mais
0: assez joignable. On va écouter Taylor Swift dans un instant. On va jouer, c'est là que vous allez pouvoir gagner 300 euros. On va vous dire comment, on va aussi continuer de jouer, je vous le dis, hein, cette semaine. Et encore une fois ce matin avec les outils.
1: Eh oui, parce que d'accord. Dimanche, c'est la journée du bricolage.
0: Ouais. Et là, avec un son, vous allez devoir reconnaître un outil. 300 euros à gagner tout de suite.
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1: Ce matin sur les routes de Seine-et-Marne et d'Île-de-France, pas de soucis particuliers à vous signaler. En revanche, dans les transports en commun, le RER B est fortement perturbé sur toute la ligne. On nous signale un obstacle sur les voies dans le secteur de la Courneuve, comme en étant la raison. Les autres lignes, suppression sur la ligne R à Montargis-Paris-Gare de Lyon de train. Sinon ailleurs, ça va. Et nous, on se retrouve maintenant à 6h30 pour le journal de votre ville.

0: Vous ne rêvez pas, il est bel et bien 6h21, Julie en face de moi est en train de bailler. C'est vraiment bien. C'est dire que je t'ai appelé pour une émission le matin.
1: Oui, mais il est 6h21 pour tout le monde.
0: Mais normalement, là, tu vois, les gens qui sont déjà à l'écoute, faut les... Hein.
1: Allez, personne n'avait entendu que je baillais avant que tu me balances.
0: Ah ouais, ouais, mais on sent que là, ça manque de peps. T'as pas bu ton chops à grume? Alors, ce matin, Julie... Je vais te secouer, moi, t'as une bouteille d'orangina, tu continues. Allez, Julie, c'est parti. On est en pleine forme, on y croit, même si c'est pas vrai.
1: C'est vrai.
0: On va maintenant offrir la possibilité aux gens de gagner 300 euros. J'ai compté et recompté, il y a bel et bien 300 euros pour embellir votre chez-vous à gagner maintenant.
1: 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Si vous avez un projet, vous n'hésitez pas à aller sur ses réseaux sociaux. Et ces 300 euros, vous allez pouvoir les dépenser en Seine-et-Marne, bien sûr, parce qu'on fait marcher l'économie locale, on est un peu comme ça. Et notamment à Bricomarché à Provins.
0: C'est vrai qu'on a ce petit côté chauvin, comme Ingrid. Alors, pour essayer ce matin de gagner...
1: Merci. Merci.
0: Thierry à la batterie. Pour gagner 300 euros ce matin, eh bien c'est parti, à vous de reconnaître un outil rien qu'avec ce son. Écoutez. C'est mon préféré. Il te fait gagner du temps. Tu te casses pas le poignet en l'utilisant, c'est magnifique. Vous avez une idée? 07 812 07 812. Et si vous êtes perdu dans 30 minutes, tu auras l'indice de Julie.
1: Très bien.
0: Je vais moi-même lui expliquer ce qu'on recherche ce matin.

0: Harry Styles. Ce matin, merci d'avoir choisi Oxygène, il est 6h25. Merci d'être avec nous. Dans un instant, on va retrouver Florent Barsac pour l'actu locale en Seine-et-Marne. En attendant, Julie, on rappelle que tout à l'heure, il y a la cash list Oxygène. Rendez-vous à 7h30.
1: Il faut vraiment être là parce qu'on va vous donner le troisième élément de la semaine. Vous en avez 5 à noter. Et vendredi à 8h10, on vous appelle. Vous nous donnez tous les éléments et c'est 500€ cash pour vous dans votre poche.
0: 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On écoute Sigala avec Easy Love ce matin. Très très bonne musique pour se mettre de bonne humeur. Et puis derrière, comme promis, Florent Barsac et l'actu local, c'est sur Oxygène.

0: dans un instant.
1: Là, mais là, ça fait 5 minutes que t'es irréprochable.
0: Je pense que là, ça y est, le Schweppes à grume fait son effet.
1: Les gens le sentent, hein. Ah, ça va être sa oxygène. Les gens se disent, ça y est, Julie est réveillée, Julie est des nôtres.
0: Comme des dingues.
1: Allez, David Guetta dans un instant. Florent Barsac maintenant pour l'actu local. Il y aura aussi Pink, Bruno Mars, vos conditions de circulation, l'horoscope. Qu'est-ce qu'on fera d'autre aussi? On parlera de manga, tiens.
0: On va parler de manga, bien sûr, avec un festival à côté de la Ferté-sous-Jouarre.
1: Allez, Florent Barsac, comme promis, c'est l'actu local. Bon réveil.
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3: Bonjour à tous. Et tout d'abord, Île-de-France Mobilité convoque les opérateurs des transports. RATP et SNCF sont attendus ce matin au Conseil régional pour faire le point sur la ponctualité et les améliorations à apporter. Les opérateurs des bus régionaux seront quant à eux entendus la semaine prochaine. Une consultation citoyenne des 15-25 ans en Île-de-France, le Conseil régional propose aux jeunes habitants de répondre à un questionnaire en ligne sur les thèmes de la santé, du logement, de l'orientation ou encore de la culture et des loisirs et de l'emploi. C'est dans le cadre des assises de la jeunesse qui auront lieu au mois de septembre. La consultation est à retrouver sur le site make.org. Le handball avec un match à enjeu pour Ponto Combo ce soir. Quart de finale aller à Valence dans la Drôme. À la clé, une place dans le carré final pour jouer la montée en première division. L'entraîneur du PCHB, Guillaume Sorina.
4: C'est des matchs couperés, tout peut arriver. Voilà, on va essayer de se faire plaisir parce que ce groupe le mérite vraiment. Donc on va essayer tout simplement de se faire plaisir et d'aller le plus loin possible. Objectif, se faire plaisir. Aujourd'hui, on est quatrième avec le 9e budget. On a surperformé. La saison, elle est déjà réussie. Le reste, c'est que du bonus.
3: À Valence, Ponto, c'est ce soir à 20h, le match retour, dimanche après-midi en Seine-et-Marne. Les musées départementaux de Seine-et-Marne vont s'animer ce week-end, la nuit des musées, avec un concert au musée de Saint-Cyr-sur-Maurin, du funambulisme à celui de la préhistoire à Nemours, mais également du tango argentin au musée Jardin Bourdelle, mais aussi du théâtre des contes à Vulaine au musée Mallarmé, et enfin un spectacle aux bougies attendu au musée des peintres, cette fois-ci à Barbizon. Allez maintenant, on regarde votre météo.
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3: Alors, le temps pour cette journée de mercredi, c'est un ciel partagé entre nuages et petites éclaircies, avec même la possibilité d'averses. Alors là, surtout en milieu de journée, les températures sont en hausse par rapport au début de semaine, avec déjà 13 degrés relevés ce matin en moyenne en Seine-et-Marne. Dans l'après-midi, on atteindra, voire dépassera légèrement la barre des 20 degrés. Notez que l'arrivée du soleil est annoncée demain et que d'ici à la fin de semaine, on devrait atteindre la barre des 30 degrés en Seine-et-Marne. Voilà pour l'essentiel de l'actu. Tout de suite, comme tous les matins, vous êtes réveillés par Julie et Aurélien.
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1: Bonjour tout le monde, bonjour Julie.
0: Salut Aurélien, comment ça va? J'espère que vous, en tout cas, vous allez bien. Moi, je t'ai pas laissé répondre. Tu peux répondre?
1: Bien, parce que ce matin, j'ai mangé du pain grillé pour le petit-déj. Ça n'intéressera personne.
0: Je suis ravie pour toi.
1: Oh, bah écoutez, Pink, et là, c'est l'heure de Bruno Mars. Avant de vous offrir... Julie, concentre-toi. On va offrir 300 euros ce matin, allez.
0: C'est vrai.
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0: Toi.

0: Et on espère que vous allez bien ce matin. Soyez les bienvenus sur Oxygène, il est 6h36. C'est l'heure pour vous de jouer comme chaque matin. Les règles sont les mêmes, mais le bruit change. On va vous faire écouter un bruit pour faire deviner quoi déjà? Quel genre d'objet, Julie, ce matin?
1: Ce matin, on cherche un outil parce que dimanche, c'est la journée du bricolage.
0: Ok. Alors, ce matin, on vous fait écouter le bruit.
1: Oui.
0: Et juste après, Julie, tu as ton indice de prêt?
1: Il est prêt, il est prêt.
0: Parce qu'il y a 2-3 personnes, je te cache pas, qui sont un petit peu perdues et qui comptent sur toi ce matin.
1: Il est pas simple, hein, ce matin.
0: C'est vrai que, on a vu plus simple.
1: C'est ça.
0: Allez, allez, écoutez. Alors, bah, qu'est-ce
1: heureusement
0: que tu peux
1: t'as dit que c'était un outil, pour moi c'est un crapaud.
0: Alors mais... non, c'est vraiment un outil et qui rend service.
1: Alors je dirais que c'est une clé, mais qui n'ouvre pas de porte.
0: Ben c'est un très très très bon indice.
1: Ben je sais, comme d'habitude, des indices de qualité pour tous vos énigmes et vos jeux de pistes, je suis là.
0: Allez, 07 812, vous jouez avec nous ce matin, il y a 300 euros à gagner grâce à Sandrine Tissier, votre conseillère BSK Immobilier. 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
1: Mais voilà. Reprends-toi un petit café, ça va bien.
0: C'est le matin, vraiment.
1: Non, mais
0: pour
1: moi,
0: il n'y
1: a aucun problème.
0: Je suis comme vous, moi. Je suis humain, je suis pas une...

0: On vient d'écouter Pink ce matin, c'est sur Oxygène.
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0: Allez Julie, on commence cet horoscope avec les béliers.
2: Mettez-vous des limites, il est important de savoir quand s'arrêter.
0: Les taureaux, essayez de vous prendre en main, histoire d'atteindre vos objectifs.
2: Gémeaux, vous pourrez compter sur votre bonne étoile aujourd'hui.
0: Les cancers, évitez de prendre des risques inconsidérés.
2: Lion, la chance est de votre côté.
0: Les vierges, pour vous, ça sent la journée de tous les possibles.
2: Balance, attention aux faux-semblants, les apparences peuvent être trompeuses.
0: Les scorpions, essayez de rester ouverts aux changements et aux défis que la vie vous lance.
2: Sagittaire, osez regarder enfin en face vos petits défauts, ils font également partie de votre charme.
0: Les capricornes, essayez de prendre conscience de vos qualités, vous en valez la peine, on vous le dit.
2: Verseau, il est temps de remettre un peu d'ordre dans votre vie, bonne chance.
0: Et enfin les poissons, tendresse sera le maître mot de cette journée. Dans quelques minutes, on vous donnera la réponse à ce petit jeu ce matin qui vous permet de gagner 300 euros pour embellir votre chez vous grâce à Sandrine Tissier, votre conseillère BSK Immobilier. Il faut reconnaître un outil, écoutez bien, Julie va vous refiler son indice.
2: C'est une clé qui n'ouvre pas de porte.
0: 07 812 07 812 dans 3 minutes, la réponse.

0: Il est 6h44, bon réveil tout le monde. Bienvenue sur Oxygène aujourd'hui, c'est donc mercredi.
1: Oui.
0: On démarre cette journée ensemble, Julie. Je te sens prête à dévoiler la réponse ce matin. Nous recherchons un outil.
1: Et oui, parce que dimanche, c'est la journée du bricolage.
0: Ouais.
1: Et du coup, toute cette semaine, on va jouer avec ça, avec les outils à reconnaître.
0: Et tu te rends pas compte là. Dimanche, ouais. Journée du bricolage. Pour un bricoleur du dimanche, sachant que derrière, il y a le lundi de Pentecôte férié. Ça annonce du travaux à tout va.
1: T'as un petit projet prévu, toi, ça pour ce week-end?
0: Je vais essayer de faire de la peinture.
1: Wow.
0: Première fois.
1: Ah ouais.
0: Ouais.
1: Protège bien les sols. Hein.
0: Et moi-même.
1: Non, surtout les sols.
0: Ok. Alors, ce matin, on essayait de retrouver cet outil grâce à un bruit. T'avais un bon indice hein, pour aider les gens.
1: Oui, c'est une clé qui n'ouvre pas de porte. C'était une clé à cliquet.
0: Ouais, la fameuse clé à cliquet qui permet de serrer fort des vis, des boulons, aussi d'en desserrer, parce que parfois les gens serrent comme des dingues.
1: C'est vrai, notamment les roues.
0: Et donc avec
1: de
0: ça.
1: Voiture.
0: Ah oui, je crois que ça veut dire. Mais
1: non, pas les gens.
0: Elle a une info. Les gens qui ont les cheveux roux serrent plus fort que les autres. Tu parlais des roues de voiture.
1: Tout à fait.
0: Bien sûr, mais que suis-je bête. Allez, dans un instant, vite à Julien Doré ce matin. Il y aura pas que du mauvais jeu de mots. Hein. Il y aura aussi, on l'espère, du bon hein, d'ici 9h30. Hein.
1: Ça dépend, c'est toi qui les fais. Hein.
0: Alors, vite à Julien Doré. Et puis, dans un instant, on va te suivre où ce matin?
1: On part à Luzancy, c'est juste à côté de la Ferté-sous-Jouarre pour un festival manga et pop culture.
0: À tout de suite.
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1: Ce matin, rien d'inhabituel sur les routes de Seine-et-Marne. Vous allez avoir les premiers ralentissements de la matinée hein, sur l'A4 quand vous approchez du croisement avec l'A86. Ailleurs, ça roule bien dans les transports. Le RERB est perturbé sur toute la ligne. La ligne K ralentit surtout son tracé en raison d'obstacles sur la voie dans le secteur de la Courneuve, nous dit-on. Allez, on se retrouve maintenant à 7h pour l'actu de la Seine-et-Marne.
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0: Bienvenue sur Oxygène, c'est tout doux ce matin. Ça, c'est du miel dans votre yaourt. Je vous le dis.
1: Dans
0: vous avez
1: oreilles.
0: L'image?
1: Oui.
0: Le miel dans les oreilles, non, c'est compliqué à enlever.
1: Mais pour dire
0: je
1: que
0: déconseille.
1: C'est doux à écouter.
0: Ah, c'était une image.
1: Ouais.
0: Je suis trop premier degré comme
1: ouais,
0: mec.
1: Je crois.
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0: On sait ce que vous dites ce matin. Vous allumez la radio, vous dites, mais qu'est-ce qu'il raconte?
1: Ouais.
0: Bah, n'importe quoi, essentiellement, exactement. C'est vrai. Alors, au milieu de toutes nos bêtises, parfois, il y a des petites choses à garder.
1: C'est
0: comme
1: vrai.
0: Celle-ci, par exemple.
1: Eh bien, je vais vous parler du Festival Manga et Pop Culture de Luzancy. C'est la 3e édition. Ça va se passer ce week-end. Alors bien sûr, comme son nom l'indique, des mangas à découvrir, des illustrateurs passionnés. Ça, ceux qui dessinent les mangas, je trouve ça trop cool. Il y aura aussi des créations artisanales, des cartes à collectionner, des jeux vidéo rétro et des cosplays, bien sûr, incroyables. Ça, c'est toujours fou, les costumes qu'ils font.
0: Alors, ça se passe donc ce week-end
1: au foyer rural de Luzancy.
0: On en profite, le festival du manga et de la pop culture.
1: Absolument.
0: On écoute ce matin Daniel Potter, Bad Day, si on a le temps, si vous êtes sage.
1: Oui.
0: On écoutera Shakira aussi avec Zou.
1: Allez.
0: Avant l'actu de 7h en Seine-et-Marne, bonjour.

0: Daniel Potter avec Bad Day, ce matin pour vous souhaiter un excellent réveil. Soyez les bienvenus sur Oxygène, la radio qui vous passe le moins de pubs. Comme promis, on va pouvoir écouter Shakira avant 7h, mais avant ça, oui. Je crois que Julie voulait nous faire un petit peu voyager ce matin.
1: On peut aller en Argentine.
0: Bien sûr.
1: Parce que, alors il y a des gens qui sont un peu chauds dans l'avion. Hein. Il y a deux personnes qui se connaissaient pas, qui se sont fait un gros câlin.
0: Attends, elles se connaissaient pas?
1: Non.
0: Et directement dans l'avion?
1: Voilà.
0: Oh, c'est quelle compagnie?
1: Je te donnerai les détails après. C'est une mamie qui les a vus. Elle a dit, elle
0: donc
1: voyage avec son petit-fils. Elle lui a dit, hey, regarde et tout.
0: Non.
1: Attends, l'histoire n'est pas finie.
0: Mais la grand-mère a pas pu dire à son petit-fils, hey, regarde.
1: Bah si, genre regarde, il faut prévenir quelqu'un, quoi. Ils sont en train de faire quelque chose de pas bien.
0: Bon, c'est déjà bizarre, mais bon, ok.
1: Du coup, bien sûr, le personnel a fait son travail. La police les attendait à l'arrivée de l'avion, mais pas que la police.
0: Alors,
1: la
0: qui d'autre?
1: Femme du monsieur.
0: Ah bah, très bien, parfaite cette histoire. Allez, dans un instant sur Oxygène, actu de 7h, retour
1: magique.
0: Chez nous en Seine-et-Marne. À

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0: On va écouter ce matin This Is Theodora, il y aura également le groupe Texas et Amir.
1: Et pour le moment, on retrouve Florent Barsac pour les infos. Bonjour Florent.
2: Bonjour à tous, la météo de la Seine-et-Marne pour commencer aujourd'hui. Nous avons un ciel partagé en perspective entre nuages et éclaircies et même la possibilité d'averses, surtout en milieu de journée. Les températures du jour sont en hausse avec autour de 13 degrés déjà ce matin jusqu'à 20 dans l'après-midi avant l'arrivée du soleil demain. L'actualité locale, une consultation citoyenne des 15-25 ans en Île-de-France. Le conseil régional propose aux jeunes habitants de répondre à questionnaires en ligne dans le cadre des assises de la jeunesse qui auront lieu en septembre. Bison Futé vient de publier ses prévisions pour le week-end prolongé de la Pentecôte. Il y aura moins de monde que pour l'Ascension, néanmoins. Ce sera orange dans le sens des départs vendredi. À 7h30 dans le journal de votre ville, on vous parlera de jeunes Seine-et-Marnais qui vont tenter de passer 10 jours sans écran, un défi relevé à Bois-le-Roi près de Melun. Notre reportage dans une demi-heure. L'actualité nationale et internationale, le virus Ebola inquiète l'OMS, une propagation rapide dans l'est du Congo avec 130 morts. La France met en place des mesures de précaution à Mayotte. Donald Trump sera présent au sommet du G7 en France à Évian au mois de juin. Cela a été confirmé cette nuit par la Maison Blanche. Les animateurs du périscolaire parisien ont manifesté hier, appelés par les syndicats. Ils dénoncent le climat de suspicion après les dizaines de cas d'agressions sexuelles supposées entre les mains de la justice. Le tennis, la Française Loïse Boisson éliminée du tournoi de Strasbourg hier, la demi-finaliste de Roland-Garros l'an dernier, sera engagée porte d'Auteuil la semaine prochaine. Elle revient après une blessure.
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0: Il est 7h02, on vous espère en grande forme, si ce n'est pas le cas. Sachez que nous non plus. C'est mercredi, tout va bien.
1: On va le faire ensemble.
0: Julie, dans un instant, au-delà de parler d'argent, ça va en gagner surtout. Vous venez braquer notre salaire et à 7h30, la cash list.
1: Effectivement, et vous pouvez remporter 500 euros si vous notez bien les éléments qu'on vous donne.
0: Voici This Is et Theodora sur Oxygène. Bonjour.
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0: Il est 7h05 sur Oxygène. Bon courage ce matin pour démarrer cette journée.
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0: Et dire que tout à l'heure, on va écouter le groupe Texas.
2: Trop bien.
0: Ça s'annonce assez excellent, je suis d'accord avec toi. Aujourd'hui, Julie, c'est mercredi, nous sommes le 20 mai.
2: On fête les Bernardins, on les embrasse, s'il
0: Bonne
2: en reste.
0: Bonne fête à eux.
2: Oui.
0: Attends, c'est... comment ça, s'il en reste? C'est horrible ce que tu dis.
2: Bah, tu connais des Bernardins, toi?
0: Bah, non, mais...
2: C'est un prénom un peu ancien, c'est dans ce sens-là que je veux dire, mais c'est sans méchanceté aucune.
0: Je connais pas tout le monde. Il y a peut-être des petits Bernardins qui voient le jour.
2: Connais pas tout le monde.
0: Mais
2: oh,
0: non,
2: le ringard.
0: Alors, non, tout le monde me connaît, mais moi, je connais pas tout le monde. C'est terrible de dire un truc pareil, c'est terrible.
2: On enchaîne. C'est la journée mondiale du fair play et la journée mondiale des abeilles. C'est aussi l'anniversaire d'Armand Altaï, l'ancienne coach de la Starac.
0: Ah oui.
3: Amour, haine, amitié, rivalité.
0: Le générique d'époque.
3: Joie, oh,
0: somptueux.
2: Elle a 82 ans.
3: Vous échappera.
0: Ouais, bien.
2: Et elle a avoué que pour se détendre un peu la gorge, elle conseillait à certains de ses élèves de faire...
0: Fumer du pet.
2: Non, de faire des gargarismes avec du whisky.
0: D'accord. Ok, bon, rien de mal.
2: Faut que j'essaye.
0: On essaye d'éviter à la fois l'un et l'autre. C'est interdit. Allez, Amir sur Oxygène avant de jouer avec vous.

0: Quelle heure est-il, Julie, s'il te plaît?
1: Eh bien, il est presque 7h10.
0: Ah, je vois qu'on a remis des piles dans sa montre, excellent.
1: Ah oui, c'est ma montre à quartz.
0: Il est 7h10 et c'est l'heure de jouer sur Oxygène.
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0: Et qui joue avec nous ce matin?
1: Eh bien, c'est Karine de Coulommiers. Bonjour Karine.
3: Bonjour Julie, bonjour Aurélien.
0: Bonjour Karine.
1: Karine, elle est mamie de 5 petits-enfants.
0: Trop bien.
1: Donc elle a besoin d'oseille pour offrir un peu de cadeaux, tu comprends bien.
0: Et de force aussi,
1: voilà.
0: J'imagine.
1: Oui.
0: 5 petits-enfants, c'est génial, mais est-ce que parfois vous les avez les 5 en même temps, rien que pour vous?
3: Non, pas les 5 en même temps. Non.
0: Ah, apparemment, là, il y a une volonté de surtout pas les avoir en même temps.
1: Beaucoup,
0: si la famille écoute,
3: déjà 2, ça va bien, mais les 5, je pourrais pas.
1: Je vous comprends.
0: Alors, ce matin, on va essayer effectivement de vous emplir les poches en vidant les nôtres. Vous souhaitez braquer le salaire de qui ce matin, Karine?
3: Eh ben, Aurélien.
1: Eh ben, très bon choix, voilà.
0: Bah, écoutez, vous avez le droit.
1: Du coup, c'est moi qui vais vous poser les questions. Aurélien va commencer. Il a 30 secondes pour répondre à un maximum de questions de culture générale. Ensuite, ce sera votre tour. Et n'oubliez pas, Karine, que vous pouvez dire « je passe » dès qu'une question vous gêne. Ok?
3: Ok.
1: Le but, c'est de faire plus de bonnes réponses qu'Aurélien. Tu es prêt?
0: Eh ben, oui. On va voir combien je fais, Julie. C'est quand tu veux.
1: Allez, on y va. Que donne la petite souris en échange d'une dent?
0: Une pièce, des sous.
1: Oui, exactement. À quel sport joue-t-on quand on joue au jeu vidéo FC26?
0: Foot.
1: Oui. Oh. Par quelle épreuve débute toujours le triathlon?
0: Oh, wow, la vache. La course.
1: La natation. Comment s'appelle la maison des Esquimaux?
0: L'igloo.
1: Oui. Quel globule transporte l'oxygène dans le corps? Les rouges ou les blancs?
0: Les blancs.
1: Les rouges.
0: Ah, ok. Trois petites bonnes réponses.
1: Oui, ça c'est bien pour Karine ça.
0: Ouais, c'est ce que j'allais dire. Karine, ça peut faire votre bonheur ça. Parce qu'à partir de 4 bonnes réponses, vous gagnez 50€. Si vous en placez 5, ça fera 100€. Comme ça a été le cas d'ailleurs il y a quelques jours pour Julie, elle s'est fait braquer 100€.
1: C'est vrai.
0: On vous souhaite bonne chance Karine, vous êtes prête?
3: Je suis prête.
1: C'est parti. Quel être imaginaire est Clochette dans Peter Pan?
3: Une fée.
1: Oui. Quel acteur incarne Terminator?
3: Schwarzenegger.
1: Oui. Qui a écrit le roman Belle Amie?
3: Je passe.
1: Maupassant. Quel animal est Mickey?
3: Une souris.
1: Oui. Quelle année a marqué la fin de la Seconde Guerre mondiale?
3: Je passe, j'ai pas entendu.
1: 1945. Quelles sont les deux couleurs du drapeau du Québec depuis 1948?
0: Oh.
3: Rouge et blanc.
1: Bleu et blanc.
0: Aïe, aïe, aïe, aïe, aïe. C'est dommage, parce que là, du coup, il y avait une possibilité. Je crois qu'il y a que 3 bonnes réponses. Hein.
1: Ouais.
0: Match nul, Karine, on est désolé ce matin. Aïe, aïe, aïe, aïe.
3: Oh, c'est pas grave.
1: Vous allez devoir le braquer en direct. Je vais vous donner ses horaires et son adresse à Aurélien.
0: Mais ça va pas.
3: Il y a pas de souci.
1: Je vous aiderai, Karine. J'ai des cagoules dans mon coffre.
0: Mais ça va pas, non, dis donc. Enfin. Qu'est-ce qu'on offre comme cadeau? Parce qu'on va quand même pas laisser partir comme ça, Karine.
1: Non, Karine, bien sûr. Eh bien, on va vous offrir des places pour Baloo Park.
0: Allez.
1: Comme ça, vous pouvez emmener vos petits-enfants.
3: Oh, bah c'est gentil.
1: Voilà.
0: Profitez-en bien, Karine. Et à très vite, hein, vous revenez jouer avec nous.
3: Oh, il n'y a pas de souci.
1: Bonne journée.

0: Portugal de Man ce matin, c'est sur Oxygène à 7h16. Dans un instant, vous l'avez promis déjà il y a plusieurs minutes, ça arrive, le groupe Texas.
1: Alors, tu chantes là? Ah, tu fais les backups?
0: Ouais.
1: Les chœurs?
0: Ouais, tu sais qu'il y a quelques années, j'ai refusé de faire les chœurs pour Texas.
1: Mais ça m'étonne pas.
0: Ah bon? Parce que moi-même, ça m'étonne en le disant, mais bon. Allez, dans un instant sur Oxygène, Julie, on va te suivre.
1: Oui.
0: J'ai une histoire de job d'été, je crois.
1: Effectivement, du côté de Melun, si vous recherchez un job d'été, il y a une session de recrutement. Donc, il faut qu'on en parle.
0: Allez, à tout de suite.
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8: Alors ce matin, les premiers légers soucis à vous signaler. Tout d'abord, l'A4 qui est ralentie en direction de Paris, notamment à cause d'un poids lourd en panne à hauteur de la jonction avec l'A86 à Nogent. L'autoroute A6 commence à ralentir dans le secteur d'Evry. Les transports, obstacles sur les voies qui occasionnent la perturbation du RERB sur tout son tracé. La ligne K et L ralentit. Le RERD, des suppressions constatées ce matin sur l'axe Melun-Corbeil-Essonne. Allez, on se retrouve nous à 7h30 désormais pour le journal de votre ville.
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0: Il est 7h23 sur Oxygène, merci d'être avec nous. On va parler aux plus jeunes qui nous écoutent ce matin.
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0: Alors, je dis les plus jeunes parce que c'est vrai que moi-même, quand j'ai eu 18 ans, les jobs d'été, c'était waouh.
2: Ah ouais, c'est
0: ça
2: trop
0: permettait
2: cool.
0: D'avoir des sous.
2: Mais c'est ça.
0: Moi, j'ai même pu travailler dans ma commune à l'âge de 16 ans.
2: Ah ouais? Tu faisais quoi?
0: Tout ce qu'un agent municipal fait, tu sais, tu ramasses les déchets, heureusement
2: qu'ils sont là d'ailleurs. Un peu de voirie et tout, ouais, d'accord.
0: Ouais, tu peux couper un peu le gazon, tu peux repeindre quelque chose. Moi, j'avais repeint une salle de maternelle.
2: Ah, et alors?
0: Écoute, apparemment, les gens sont sortis bien. Donc, c'est que tout va bien.
2: Donc, si vous aussi, vous avez envie d'un petit job d'été, mais attention, pas que, parce qu'il y aura aussi des CDD, voire peut-être des CDI,
0: ça peut déboucher
2: après sur autre chose hein, aussi. Eh bien, sachez qu'il y a une session de recrutement, ça va se passer à l'Espace Saint-Jean, c'est à Melun. C'est cet après-midi, entre 14h et 17h, vous pouvez rencontrer des entreprises. Et puis c'est plutôt sympa de passer l'été à se faire des sous, non?
0: Moi je suis d'accord avec toi.
2: Comme ça, à la fin de l'été, vous payez des belles vacances.
0: Après? Non.
2: Ah pardon.
0: Parce qu'en fait, une fois que l'été est terminé,
2: oui.
0: Normalement, t'es à l'école où tu travailles.
2: Oui, mais tu peux prendre une petite semaine entre les deux.
0: Je crois pas, excuse-moi.
2: Faites-le.
0: Je crois pas, je suis pas de ce genre.
2: Okay.
0: Allez.
2: C'est boulot avec toi.
0: On écoute le groupe Texas, ce matin sur Oxygène. Bon réveil.

0: avec Angèle. Ce matin, c'est sur Oxygène. On espère que vous allez bien. Bon réveil tout le monde. 7h30, il va être temps de retrouver Florent Barsac pour l'actu locale. Rapidement, juste avant.
1: Très bien.
0: Annonce du programme dans un instant avec Katsa et Gabriela. On écoutera aussi ce matin Britney Spears.
1: C'est bien ça pour se réveiller.
0: Je suis d'accord. On jouera aussi, je crois.
1: Ah oui, avec la cash list.
0: Et combien à gagner?
1: 500€ cash, rien que pour vous.
0: Et ça se passe après les infos.
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3: Bonjour à tous. Et tout d'abord, Île-de-France Mobilité convoque les opérateurs des transports, hein, RATP et SNCF, sont ce matin au conseil régional pour faire le point sur la ponctualité et les améliorations à apporter. Les opérateurs des bus régionaux seront, eux, attendus la semaine prochaine. Des enfants de Seine-et-Marne vont tenter de passer 10 jours sans écran. C'est un défi national repris par les écoliers de Bois-le-Roi près de Melun. Le but, que les jeunes et leurs parents s'éloignent des smartphones, tablettes et autres télé et consoles de jeux. Alice Meunier, des parents d'élèves.
4: On se rendait compte qu'il y avait beaucoup de parents qui étaient démunis face à cette vague numérique qui, effectivement, prend beaucoup d'attention aux enfants et aux parents. Je crois que les parents se rendent bien compte de l'addiction, ou en tout cas de l'attrait qu'on peut avoir pour ces objets. Et on sait bien ce qu'on peut trouver sur Internet, donc des contenus qui peuvent être violents ou pas du tout adaptés à l'âge. Pour les aider finalement pendant ces 10 jours, donc ils vont faire le challenge à l'école, compter les points disons à l'école, faire ce défi collectif à l'école, mais on a aussi mobilisé différentes associations de Bois-le-Roi et donc on a tout un programme d'activités sur les 10 jours. Pratiquement chaque jour, il y a quelque chose qui est proposé pour que les enfants puissent justement s'occuper avec autre chose que des écrans.
3: Tournoi de pétanque, observation des étoiles ou encore randonnée sont proposées pour passer le temps. Le début de la phase finale de Pro League pour le Ponto Combo Handball. Le PCHB se déplace ce soir à Valence dans la Drôme en quart de finale aller avant le retour dimanche en Seine-et-Marne. Le vainqueur de la double confrontation se qualifiera pour le tournoi final d'accession à la première division. Et puis l'école de musique du Pays Fertois propose un concert rencontre mercredi prochain avec les élèves des orchestres à cordes et à vent. Ce sera ouvert à tous et gratuit mercredi donc prochain dans la salle polyvalente à Saint-Jean-les-Deux-Jumeaux. La mort du fondateur du Coulommiers Brie Basket, Guy Serrant, connu de tous les basketteurs de la ville depuis des générations, s'est éteint, apprend-on, le week-end dernier à l'âge de 94 ans. Maintenant, c'est l'heure de votre météo.
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3: Alors dans le Nord Seine-et-Marne, aujourd'hui, un ciel partagé entre nuages et éclaircies, petites éclaircies. La possibilité d'averses d'ailleurs, surtout en milieu de journée. Les températures du jour en hausse avec 20 degrés, voire un peu plus. Attendu cet après-midi, par exemple, sur le Pays de Meaux, l'arrivée du soleil est annoncée pour demain.
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0: Il est 7h33, on espère que vous allez bien ce matin. Julie, on va te suivre où ce matin?
1: Alors, on va partir à la Chapelle Bourbon, c'est à côté d'Ozoir-la-Ferrière. Mmh. Et c'est pour une journée spéciale, c'est la journée Handipartage, ça va se passer samedi. Je vais tout vous expliquer.
0: Ça sent la belle chose à mettre en avant.
1: Exactement.
0: On en parlera avec vous avant 8h.
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0: Et avant la cash list Oxygène, voici 4 sides dans toute la Seine-et-Marne.

0: 7, bienvenue sur Oxygène. On va écouter Britney Spears dans moins de 10 minutes.
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0: Julie a les yeux qui brillent, c'est rigolo parce que pourtant elle le sait, hein. Elle le sait. Tu le sais que tu ne pourras pas gagner 500 euros, toi.
2: Non, mais ça me fait toujours plaisir de distribuer du bonheur.
0: Mais quelle générosité. Oh,
2: c'est de l'abnégation.
0: C'est tout à ton honneur.
2: C'est dingue. Eh oui, c'est le moment de la cash list.
0: N'en fais pas trop quand même.
2: Eh ben si, j'en fais trop, je vais en faire plein d'ailleurs. Pour cette cash list, eh bien cette semaine, on se consacre au musée parce que lundi, c'était la journée internationale des musées.
0: Oui.
2: Samedi, c'est la nuit européenne des musées.
0: Mmh.
2: Alors du coup, cash list spéciale, ça me paraissait évident. Vous notez bien le troisième élément de la semaine. Aujourd'hui, il faut noter le musée de la préhistoire à Nemours.
0: Et bien celui-ci aussi. Le musée de la préhistoire à Nemours. On est donc dans le sud de Seine-et-Marne ce matin avec la cash list Oxygène. Notez bien, notez bien, normalement là vous êtes censé en avoir 3 sur 5.
2: Ça se rapproche. Hein.
0: Ouais, 3 sur 5, ça veut dire qu'il en reste 2 avant de gagner 500 euros cash. Ouais, c'est pas ça,
2: on est bon.
0: On file s'inscrire, radiooxygène.fr. Si vous cherchez le lien également, rendez-vous sur le WhatsApp Oxygène 07 812 07 812. Avec ma copine Julie, on se fera un plaisir de vous le partager, ce lien.
2: Carrément.
0: Allez, bon réveil.

0: Il est 7h41, bienvenue sur Oxygène, c'est l'heure de votre horoscope avant d'écouter Britney Spears.
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0: Julie, quoi de prévu pour les béliers aujourd'hui?
2: Eh bien, il faut se mettre un peu de limite, hein. Il est important de savoir quand s'arrêter.
0: Les taureaux, vous, il s'agit de vous prendre en main histoire d'atteindre vos objectifs.
2: Les gémeaux pourront compter sur leur bonne étoile.
0: Les cancers, on évite de prendre des risques inconsidérés.
2: Les lions, la chance est de votre côté.
0: Les vierges, journée de tous les possibles pour vous.
2: Balance, attention aux faux semblants, vous le savez, les apparences peuvent être trompeuses.
0: Les scorpions restent bien ouverts aux changements ainsi qu'aux défis que la vie vous lance.
2: Sagittaire, osez regarder enfin en face vos petits défauts, ils font également partie de votre charme.
0: Les capricornes, prenez bien conscience de vos qualités, vous en valez la peine.
2: Verseau, il est temps de remettre un peu d'ordre dans sa vie.
0: Et enfin les poissons, tendresse sera le maître mot de cette journée. Je ne sais pas s'il est question de tendresse dans cette chanson, on l'écoute. Britney Spears, Womanizer.
2: J'adore.
0: C'est sur Oxygène.

0: Britney Spears, le classique ce matin qui fait du bien sur Oxygène. Soyez les bienvenus. On va écouter Naïka dans un instant.
1: Ça, c'est ma petite pépite du moment, ça.
0: C'est ton coup de cœur.
1: Ouais, c'est vrai. Je l'écoute très souvent.
0: Julie.
1: Tiens, bah, je vais l'écouter du coup.
0: Tu vas l'écouter avec nous.
1: Allez, une fois de plus.
0: Il y aura aussi Ed Sheeran. Et puis, avant 8h, une chose te tenait à cœur ce matin. Tu vas nous en parler.
1: Eh oui, je voulais parler et mettre en avant les gens qui ont un petit truc en plus. Pour ceux qui ont vu le film avec Artus.
0: Oui, tout à fait,
1: bien
0: tout
1: entendu.
0: À fait.
1: Puisque samedi, eh bien, il y a une journée Andy Partage.
0: Ça va se passer où?
1: À côté d'Ozoir-la-Ferrière. Je vais tout vous expliquer.
0: Allez, à tout de suite.
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9: Alors ce matin, attention, la circulation est compliquée sur l'autoroute A4 à hauteur de l'A86 notamment. On a un poids lourd en panne en amont depuis Logne. Vous perdez du temps, ça commence à être dense sur la francilienne extérieure mais aussi sur l'autoroute A6, mais rien de particulier par rapport à d'habitude. Les transports, le RERB est actuellement perturbé en raison d'un obstacle sur les voies. La ligne K ralentit, le RERD ralentit sur l'axe Melun-Villeneuve-Saint-Georges et la ligne P ralentit sur les axes de Meaux et de Château-Thierry actuellement. Allez, nous on se retrouve à 8h pour l'actu de la Seine-et-Marne.
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0: Alex Warren ce matin sur Oxygène à 7h52.
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0: On en dit des bêtises, on en dit des choses insignifiantes parfois même dans cette émission.
2: Oui, mais là on en dit partage.
0: Là, ça a du sens là. On en dit partage. Oh, c'est beau.
2: Ah oui.
0: C'est beau. Alors, par contre, il faut comprendre.
2: Bien sûr. Alors, ça va se passer samedi. C'est un événement qui se passe entre 10h et 18h. Et c'est la ferme communautaire des Chapelles Bourbon qui ouvre grand ses portes pour la nouvelle édition de la journée en dit partage. C'est bien sûr pour mettre en avant et puis faire une journée sympa pour tous les gens qui sont handicapés. Mmh. Puis ça fait une journée un peu sensibilisation. Il y aura plein d'ateliers gratuits. Par contre, c'est mieux de s'inscrire. Donc, on vous le dit un peu en avance pour que vous ayez le temps de le faire. Vous allez pouvoir, par exemple, découvrir et pratiquer un sport collectif en fauteuil roulant.
0: Alors ça, j'avoue qu'à chaque fois, ça peut paraître un peu bateau, mais quand je regarde à la télé quelqu'un qui est porteur d'un handicap faire du sport, par exemple un tennisman en chaise roulante.
2: Super impressionnant.
0: Alors là, mon pote.
2: Bah, ils ont plus de mérite, parce que ça doit être bien plus dur.
0: Mais moi, je suis soufflé.
2: Ben, c'est normal.
0: Je suis soufflé, j'arrive même pas à comprendre comment c'est physiquement possible.
2: Ah, c'est très très compliqué.
0: Et puis tu sais, il y avait aussi les Jeux Olympiques.
2: Oui,
0: le côté paralympique. Ben, pareil, moi à chaque fois je suis bluffé.
2: Non mais c'est dingue.
0: C'est très fort.
2: Ils arrivent à faire des trucs que nous, avec tous nos membres, on n'arrive pas à faire.
0: Et tu sais quoi?
2: Non mais faut être honnête.
0: C'est un peu dit de manière chevaleresque, mais tu as raison. tu as raison.
2: Hyper impressionnant. Il y aura aussi un atelier, vous savez, pour vous initier au chant signe, et vous allez apprendre à signer une chanson. Apprendre la langue des signes.
0: Ah ok, en chant.
2: Faire une chanson.
0: Alors rappelons, ça se passe où et quand?
2: Alors ça va se passer à la ferme communautaire des Chapelles Bourbon, à

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0: va écouter Miles Smith, Louane et Somber ce matin.
1: Juste après, Florent Barsac pour les infos.
2: Bonjour à tous, on commence par la météo de la Seine-et-Marne. Aujourd'hui, un ciel partagé entre nuages et petites éclaircies. La possibilité d'averses même, surtout en milieu de journée. Les températures sont en hausse, hein, 13 degrés en moyenne ce matin en sortant de chez vous, jusqu'à 20 annoncés dans l'après-midi. L'actualité locale, une consultation citoyenne des 15-25 ans en Ile-de-France. Le Conseil régional propose aux jeunes habitants de répondre à un questionnaire en ligne dans le cadre des Assises de la jeunesse qui auront lieu en septembre. Les musées départementaux de Seine-et-Marne vont s'animer ce week-end pour la nuit des musées. Concert à Saint-Cyr-sur-Morin, funambulisme à Nemours, tango argentin au musée jardin Bourdel. Plein de choses à faire et à voir. À 8h30 dans le journal de votre ville, nous serons avec l'entraîneur du Ponto Combo Handball à quelques heures du quart de finale aller de Pro League à Valence dans la Drôme. Guillaume Sorina nous donnera son sentiment. L'actualité nationale et internationale, le virus Ebola inquiète l'OMS, une propagation rapide dans l'est du Congo avec 130 morts. La France met en place des mesures de précaution à Mayotte. Donald Trump sera présent au sommet du G7 en France à Évian au mois de juin. Cela a été confirmé cette nuit par la Maison Blanche, alors qu'en Chine, le président Xi Jinping salue le lien inébranlable avec la Russie lors de la visite de Vladimir Poutine. Les animateurs du périscolaire parisien ont manifesté hier, appelés par les syndicats. Ils dénoncent le climat de suspicion après les dizaines de cas d'agressions sexuelles supposées entre les mains de la justice. Tennis, la Française Loïse Boisson, demi-finaliste de Roland-Garros l'an dernier, rejoue après ses blessures. Elle était éliminée hier par la numéro 9 mondiale au tournoi de Strasbourg, mais sera bien porte d'Auteuil la semaine prochaine.
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0: Merci d'avoir choisi Oxygène. On va jouer ce matin dans quelques minutes, Julie. 300 euros à gagner.
1: Et oui, grâce à Sandrine Tissier, c'est votre conseillère BSK Immobilier. Eh bien, vous allez pouvoir remporter ça. Et ce matin, on joue avec les outils de bricolage.
0: Effectivement, on va écouter un outil dans un instant. Rien qu'avec le bruit, il faudra essayer de reconnaître de quel outil il s'agit. Voici Somber.
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0: C'est ça y est, vous êtes décidé à démarrer cette journée direction le boulot. C'est bien. Bon courage, on est avec vous.
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0: Julie, aujourd'hui, c'est donc mercredi, nous sommes le 20 mai.
2: Ça nous permet de souhaiter une excellente fête à tous les Bernardins. C'est la journée mondiale du fair play et la journée mondiale des abeilles.
0: Très bien, rien n'a rien à voir avec rien.
2: Comme souvent. C'est aussi l'anniversaire de Cher, la chanteuse américaine à 80 ans.
0: J'adore.
2: Et sachez qu'elle est championne de bowling. Elle est très forte au bowling, Cher.
0: Merci.
2: Elle a déjà gagné
0: bon
2: un
0: plan.
2: Prix.
0: Non mais tu vois, on s'y attendait pas. C'est ça que j'aime.
2: C'est pour ça que je suis là.
0: Allez, 300 € à gagner dans un instant. Vous jouez avec nous. Avec un bruit.

0: Il est 8h10, merci d'avoir choisi Oxygène, la radio de la Seine-et-Marne. C'est pas l'heure de jouer par hasard?
1: Eh bien si, ce serait pas l'heure de remporter 300 balles.
0: Exactement, 300 euros pour embellir votre chez-vous. 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Alors, on vous offre 300 euros, on vous propose de les dépenser par exemple dans un bricomarché, un magasin bricomarché. Il y a plein de choses pour le bricolage, pour le jardin. Bricomarché Nemours, allons-y.
1: Oui, d'ailleurs bricomarché, vous pouvez souvent croiser Aurélien. Alors, peut-être pas celui de Nemours, je sais pas dans quel bricomarché vont les stars, mais en tout cas, je sais qu'il y va souvent.
0: Je fais le tour. Je fais le tour de plusieurs bricomarchés.
1: Ah, t'es sympa. T'es en séance dédicace un peu dans les bricos ou pas?
0: J'ai la carte. Hein.
1: C'est vrai?
0: Ah, des fois.
1: J'en attendais
0: des
1: pas.
0: Des fois, par tranche de 50 euros. Enfin, bref. Alors.
1: Il t'offre trois clous?
0: Non, rigole pas. Il y a de l'argent à gagner. Alors, ce matin, Julie, argent à gagner là aussi. 300 euros pour
1: bien
0: vous.
1: Bien sûr.
0: On vous fait écouter un bruit. Vous allez reconnaître un outil. Alors, attention. On est dans le domaine du bricolage.
1: Eh oui.
0: Donc, parce que... je veux pas la simple réponse, ok?
1: Ah ouais, d'accord. C'est pointu.
0: Écoute. Oui, mais...
1: Bah, facile.
0: On est dans le domaine du bricolage, donc me donne pas la simple réponse.
1: Bah, est-ce qu'il en existe plusieurs?
0: Tu peux effectivement avoir plusieurs usages avec cet objet.
1: On verra qui va participer à la journée du bricolage dimanche et qui ne va pas le faire.
0: 07 812 pour les bonnes réponses. Voici Miles Smith.

0: dans toute la Seine-et-Marne. Merci d'avoir choisi Oxygène. Il est 8h14 ce matin. On va écouter Indochine. Indochine, le chant des cygnes, il y aura également Taylor Swift tout à l'heure et puis on va croiser les deux du matin junior.
1: Et si vous voulez un summer body, eh bien on va parler de régime avec les deux du matin junior.
0: Et si on n'en veut pas, on fait comment?
1: Bah on peut garder son body à soi, il est très bien déjà aussi.
0: Et on prend du gâteau ce matin.
1: Et voilà.
0: Allez, à tout de suite.
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9: Alors ce matin, on dépasse les 200 km de bouchons accumulés en Île-de-France avec ces coups de frein à donner sur l'A4, notamment quand on arrive près de l'A86. On croisera d'ailleurs un poids lourd en panne à la jonction de Nogent-sur-Marne. La francilienne intérieure en direction de Pontault-Combault est ralentie. Trafic dense à Melun, mais aussi à Meaux. La D471 coince dans le secteur de Gretz-Armainvilliers. Dans les transports en commun, le RERB est perturbé sur toute la ligne en raison d'un obstacle sur les voies. La ligne P ralentit sur l'axe Paris-Meaux et sur celui Paris-Château-Thierry en raison du respect de la distance entre les trains à avoir. Allez, on se retrouve à 8h30 pour le journal de votre ville.

0: ce début de journée.
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3: C'est pas moi, c'est l'autre Julie.
0: Non, je la reconnais bien là. Allez, quelle question as-tu posée ce matin au junior Seine-et-Marnais?
3: C'est quoi un régime?
4: Manger moins et manger mieux pour éviter de grossir encore plus.
5: Bah, on mange équilibré, des fruits, des légumes.
6: Genre, par exemple, on peut manger des courgettes, des poivrons.
7: Mais on mange rarement du sucre et on se fait plaisir que de temps en temps, pas tous les jours.
8: Pour faire le grand écart de la musique.
9: Bah, un régime, ça sert, oui, à maigrir, mais ça sert à faire plein d'autres choses. Parce que, oui, on peut faire le grand écart, mais Salomé, je te corrige, ça sert pas à chanter. Ça sert pas à faire de la musique.
0: Je te corrige. Mais Zion,
3: il parle mieux que nous.
0: Mais c'est exactement
3: c'est
0: ce que j'étais en train de me dire.
3: T'as vu?
0: Mais comme je sais pas m'exprimer, j'ai pas réussi à le dire.
3: Bah voilà, je le dis pour toi.
0: Allez,
3: alors bien sûr, on rigole, oui, avec le régime, hein. Chacun fait ce qu'il veut.
0: Mais évidemment. Le meilleur, c'est de pas en faire.
3: Bah oui, c'est le mieux, si on peut rester en bonne santé.
0: Allez, on écoute Taylor Swift dans toute la Seine-et-Marne. On démarre cette journée avec nous. Avec vous, pardon.
3: Oui.
0: Merci d'avoir choisi Oxygène.

0: Dans toute la Seine-et-Marne, Taylor Swift, c'est sur Oxygène à 8h26. Merci d'être avec nous. À suivre, Florent Barsac et l'actu local en Seine-et-Marne. On écoutera Ray, il y aura aussi Redbone ce matin.
1: Ça me va très bien. Mmh. Et n'oubliez pas qu'à la fin de la semaine, vous pouvez remporter 500 euros cash. On va vous appeler vendredi matin.
0: Ouais.
1: Bah ouais, il suffit simplement de noter chaque jour un élément de la cash list. Si vous l'avez loupé tout à l'heure à 7h30, piqûre de rappel à 16h30.
0: Allez, on en profite et foncez vous inscrire radiooxygène.fr pour bien faire les choses. On écoute Show Me Love, voici Wiz de MC avant l'actu locale. Show me love.

0: 8h29 pardon, ce matin dans toute la Seine-et-Marne. On va écouter Imani dans un instant.
1: Ah tiens, ça faisait longtemps.
0: C'est vrai. Enfin moi personnellement je l'ai écouté hier, mais bon.
1: Ah d'accord.
0: Dans mon coin. Pour la programmer ce matin justement.
1: Très bien, très bon choix.
0: On retrouvera Florent Barsac pour l'actu locale dans quelques secondes. Et puis derrière on va jouer et offrir 300€ ce matin.
1: Ah ça va être trop cool. Bien sûr c'est un bruit qu'on doit reconnaître. Un outil même pour être plus précis qu'on doit reconnaître ce matin.
0: Et on vous donnera aussi un indice. Allez voici Florent pour les infos.
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3: Bonjour à tous. Et tout d'abord, Île-de-France Mobilité convoque les opérateurs des transports. RATP et SNCF sont ce matin au conseil régional pour faire le point sur la ponctualité et les améliorations à apporter. Les opérateurs des bus régionaux seront quant à eux entendus la semaine prochaine. Bison Futé vient de publier ses prévisions pour le week-end prolongé de la Pentecôte. Il y aura moins de monde que pour l'Ascension. Néanmoins, ce sera orange dans le sens des départs vendredi. Orange également pour les retours lundi prochain. Le sport, le handball, un match à enjeu pour Pontecombo ce soir, quart de finale aller de Pro League à Valence dans la Drôme avec à la clé une place dans le carré final pour jouer la montée en première division. L'entraîneur du PCHB, Guillaume Sorina.
4: C'est des matchs couperés, tout peut arriver. Voilà, on va essayer de se faire plaisir parce que ce groupe le mérite vraiment. Donc on va essayer tout simplement de se faire plaisir et d'aller le plus loin possible. Objectif, se faire plaisir. Aujourd'hui, on est quatrième avec le 9e budget. On a surperformé. La saison, elle est déjà réussie. Le reste, c'est que du bonus.
3: Voilà, Valence-Ponto, c'est ce soir à 20h. Le match retour aura lieu en Seine-et-Marne dimanche après-midi. Les musées départementaux de Seine-et-Marne vont s'animer ce week-end, la nuit des musées, avec un concert au musée de Saint-Cyr-sur-Morin, du funambulisme à celui de la préhistoire à Nemours, du tango argentin au musée Jardin Bourdel, mais aussi du théâtre et des contes à Vulane au musée Mallarmé, et enfin un spectacle aux bougies prévu au musée des peintres situé, en ce qui le concerne, à Barbizon. Allez maintenant, c'est le moment de faire le point sur votre météo.
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3: Alors, le temps pour votre mercredi, tout d'abord, c'est un ciel, vous le voyez ce matin, partagé entre des nuages, toujours très nombreux, de petites éclaircies par moment. On n'exclut pas la possibilité d'averses, surtout en milieu de journée. Les températures du jour, déjà autour de 13-14 degrés ce matin. En sortant de chez vous, dans l'après-midi, il fera meilleur qu'hier, avec autour de 20 degrés annoncés. La suite, eh bien, c'est l'arrivée du soleil demain jeudi, la hausse encore des valeurs. On devrait d'ailleurs, d'ici à la fin de semaine, frôler la barre des 30 degrés en Seine-et-Marne. Voilà pour l'essentiel de l'actualité de ce début de journée. Tout de suite, comme tous les matins, ils sont là pour vous accompagner. C'est Julie et Aurélien.
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0: Mercredi matin, on démarre cette journée avec vous. Merci d'être là dans toute la Seine-et-Marne. On va écouter Redbone, on s'occupera de l'horoscope. On ira aussi voir comment ça se passe sur la route ce matin.
1: Et oui, et puis on va parler des stars aussi qui viennent en Seine-et-Marne ce week-end.
0: Ça va vous faire chanter.
1: Et ouais.
0: On vous dira qui et où, bien sûr. En attendant, voici Imani dans toute la Seine-et-Marne.
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0: Imani, c'est ce matin sur Oxygène, la radio qui vous passe le moins de pubs, on le rappelle, et ce chaque jour. Il est 8h36, avant d'avoir l'horoscope ce matin, on voulait encore vous faire un petit peu jouer avec Julie.
1: Oui, alors ce matin, on recherche un outil de bricolage parce que dimanche, c'est la journée du bricolage.
0: Exact.
1: Aurélien a un gros projet de peinture de prévu. Peut-être vous, vous avez aussi des projets incroyables. N'hésitez pas à nous les partager sur WhatsApp notamment.
0: On dit pas un croyau au pluriel, non?
1: Non, je crois qu'on met juste un S à la fin.
0: J'ai toujours cru. Alors, ce matin, alors, écoutez bien le bruit, ça paraît être un objet commun, pas forcément de bricolage. Donc, c'est pour ça que je vous demande un petit peu de réfléchir, à nous dire dans quel cadre de la bricole ça peut être utile, cet objet. Indice, je pense que tout le monde a l'objet. Hein. Je vais bien le remettre, mais...
1: Indice, ça se déroule.
0: Ouais, c'est vrai ça.
1: Ouais.
0: Pas
1: il a accepté cet indice.
0: Il est très très bon cet indice.
1: Allez, ça marche.
0: Grâce à lui, vous allez peut-être pouvoir gagner 300 euros pour embellir votre chez vous. 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
1: Et ouais, grâce à elle, vous allez par exemple aller à Bricomarché, à Provins, et pouvoir choisir tout ce que vous voulez pour embellir votre maison.
0: 07 812, 07 812, moins de 10 minutes pour jouer.

0: Ray et Where is my husband ce matin, c'est sur Oxygène à 9h20.
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0: On y va Julie pour l'horoscope, on commence avec les béliers.
2: Mettez-vous des limites, il est important de savoir quand s'arrêter.
0: Les taureaux, essayez de vous prendre en main pour atteindre vos objectifs.
2: Gémeaux, vous pourrez compter sur votre bonne étoile.
0: Les cancers, on évite de prendre des risques inconsidérés.
2: Et les lions sont accompagnés par la chance aujourd'hui.
0: Les vierges, journée de tous les possibles pour vous.
2: Balance, attention aux faux-semblants, les apparences peuvent être trompeuses.
0: Les scorpions, restent ouverts aux changements et aux défis d'ailleurs que la vie vous lance.
2: Sagittaire, osez regarder en face vos petits défauts, corrigez-les.
0: Les capricornes, on prend conscience de ses qualités aujourd'hui.
2: Verseau, il est temps de remettre un peu d'ordre dans sa vie.
0: Et enfin les poissons, tendresse sera le maître mot de ce mercredi 20 mai. On écoute Redbone sur Oxygène.

0: Redbone ce matin, c'est sur Oxygène. À 9h moins le quart, merci d'être avec nous. On offre depuis le début de la semaine 300€ pour embellir votre chez vous avec Sandrine Tissier, votre conseillère BSK Immobilier. Et pour ça, fallait jouer avec nous. Ce matin, on recherchait un outil.
1: On recherche un outil puisque dimanche, c'est la journée du bricolage.
0: Ouais.
1: Donc toute cette semaine, on va jouer avec des outils, si je dis pas de bêtises.
0: Exactement,
1: c'est
0: les briques, on entendra.
1: Alors, là, on veut un truc un peu précis, écoutez bien.
0: Ils feront référence. Alors, tout le monde a reconnu le scotch.
1: Ah, bien sûr.
0: Je vous demandais de réfléchir dans quel cadre de bricolage, par exemple, le scotch peut servir.
1: Pour la peinture.
0: Ouais.
1: Voilà.
0: Exactement. Le scotch d'électricien a également été accepté ce matin, je vous le dis.
1: Tous les scotchs, quoi. Fallait juste trouver un petit tag,
0: oui.
1: Une petite utilité derrière.
0: Exactement.
1: C'est ça. Bon,
0: exactement.
1: Ça va, t'es sympa.
0: Allez, dans un instant sur Oxygène, on écoutera Calvin Harris, ce sera My Way, ça c'est prévu chez nous avant 9h pour le début de journée. C'est ce qu'on veut. Je dirais même que c'est ce dont on a besoin.
1: Effectivement. Et il y a d'autres événements très cool qui sont prévus aussi chez nous, mais c'est plutôt ce week-end. Il y a des stars qui viennent.
0: On vous dira qui et où surtout. On peut déjà savoir où ou pas?
1: On peut savoir
0: où. Une idée, une petite idée?
1: Bon, vers Lieu-Saint déjà.
0: Ok, très bien. C'est pas Lieu-Saint même.
1: Si.
0: Si? Ok. Je grappille des indices pour vous. Allez, à tout de suite.
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2: Alors ce matin, on a plusieurs axes bien difficiles. Tout d'abord, l'autoroute A4, il faut une demi-heure de Logne à Nogent actuellement. De Melun en périph', c'est un peu plus d'une heure via la 6, on a connu pire. La Francilienne, vous y êtes fortement ralenti de Lézignan à Ponto, mais aussi direction Villeparisis dans les deux sens. La N3 coince dans le secteur de Choconin, Neufmontier. La D142 à Bois-le-Roi au sud de Melun, ou encore la D231 à Chenoise. Là, c'est en raison de travaux. Les transports en commun, le RERB, est perturbé sur toute la ligne ce matin, quand la ligne P est ralentie sur les axes de Meaux et de Château-Thierry. Allez, on se retrouve à 9h désormais pour l'actu de la Seine-et-Marne.

0: Lucky, ça pique un peu quand même ce matin. C'est sur Oxygène à 8h52. Le titre est marrant, hein.
1: Ouais.
0: Ouais, je te l'accorde.
1: J'aime beaucoup.
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0: Alors, ce week-end, là aussi, on aime beaucoup quand les stars se déplacent en Seine-et-Marne pour venir nous voir.
1: Eh ouais, ils s'invitent et en plus, ce week-end, eh ben, on va chanter.
0: Alors, pour ça.
1: Oui.
0: Dis-nous où on va.
1: Alors, déjà, on va aller à Coulommiers.
0: Très bien.
1: Vendredi soir,
0: ouais.
1: À 20h30,
0: il ouais.
1: Y a un grand monsieur de la chanson qui vient. Un monsieur qui est un peu mal coiffé, par contre.
0: Oh, d'accord, ça juge les coiffures. Bah, Florent Pagny a eu parfois des
1: coupes
0: un
1: lui.
0: Peu hésitantes.
1: Non,
0: c'est pas lui, moi, c'est qui?
1: Laurent Voulzy.
3: Ah. Quand vient la fin de l'été.
0: T'aimes pas Capiramment parlant, Laurent Voulzy?
1: Non, je dis que c'est juste.
0: Moi?
1: Les cheveux font ce qu'ils veulent, je dirais.
0: Moi, exactement, je trouve que c'est un désordre, mais magnifique.
1: D'accord.
0: C'est de l'art, tu comprends rien.
1: Alors attention, j'ai pas dit. Je critique pas la personne, hein.
0: Oh, non, mais
1: les cheveux qu'on a, hein. Il sera du coup à la sucrerie de Coulommiers vendredi soir.
0: Ouais.
1: Et il sera au théâtre Sénart de Lieusaint samedi soir.
0: Ah d'accord, il passe tout le week-end.
1: Ah, il est là, il
0: avec
1: reste
0: nous.
1: Avec nous parce qu'il nous aime bien.
0: Ça fait plaisir. C'est le seul artiste qui vient nous voir ce week-end?
1: Un. Il ben non, il y a une femme qui vient. Une femme que t'aimes bien.
0: Ah oui. Une femme que j'ai déjà eu la chance d'interviewer pour Oxygène d'ailleurs, très sympa.
1: Très sympa.
0: Native sénémarnaise en plus,
1: en
0: de
1: plus,
0: Lorraine, me semble-t-il.
1: Et ben voilà. Et ben ce week-end, samedi, elle sera au Centre culturel de Provins.
0: J'adore Hélène Segarra.
1: Alors c'est pas du tout Hélène Segarra. Vous avez reconnu, j'espère, bien sûr,
0: oui.
1: C'est Chimène Badi.
0: Eh ben on en profite ce week-end. Les artistes sont de passage en Seine-et-Marne. Guettez bien l'autoroute A6. S'ils descendent de Paris, ils peuvent passer par là. Allez.

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0: Cyrus, Oasis et également Dave après les infos.
1: Avec Florent Barsac. Bonjour Florent.
2: Bonjour à tous. La météo de la Seine-et-Marne pour commencer. Un ciel partagé aujourd'hui entre nuages et petites éclaircies. D'ailleurs, la possibilité d'averses à partir du milieu de journée. Les températures du jour autour de 13 degrés déjà ce matin, 20 attendus cet après-midi alors que l'arrivée du soleil est espérée demain. L'actualité locale, une consultation citoyenne des 15-25 ans en Ile-de-France. Le conseil régional propose aux jeunes habitants de répondre à un questionnaire en ligne dans le cadre des assises de la jeunesse qui auront lieu en septembre. À 9h30 dans le journal de votre ville, on sera avec des enfants seine-et-marnais qui vont tenter de passer 10 jours sans écran. C'est un défi lancé dans leur école. Nous irons à Bois-le-Roi près de Melun dans 30 minutes. Bison Futé vient de publier ses prévisions pour le week-end prolongé de la Pentecôte. Il y aura moins de monde que pour l'Ascension. Néanmoins, ce sera orange dans le sens des départs vendredi. L'actualité nationale et internationale, Donald Trump sera présent au sommet du G7 en France à Évian au mois de juin. Cela a été confirmé cette nuit par la Maison Blanche, alors qu'en Chine, le président Xi Jinping salue le lien inébranlable avec la Russie lors de la visite de Vladimir Poutine. Le virus Ebola inquiète l'OMS, propagation rapide dans l'est du Congo avec 130 morts déjà constatés. La France met en place des mesures de précaution à Mayotte. Les animateurs du périscolaire parisien ont manifesté hier, appelés par les syndicats. Il dénonce le climat de suspicion. Et puis le tennis, on est à 5 jours du début de Roland-Garros. Loïse Boisson, demi-finaliste l'an dernier, jouait à Strasbourg au tournoi cette semaine. Elle a été éliminée hier par le numéro 9 mondial. On a semble-t-il terminé avec les blessures.
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0: Merci d'avoir choisi Oxygène, il est 9h02. Vous êtes arrivés au boulot, on a encore un petit peu besoin de vous ce matin.
1: Bah oui, notamment pour voter, pour le choc des générations. On va s'affronter comme chaque matin avec Aurélien.
0: Alors ce matin, ça va partir entre un affrontement des années 90 et 2000.
1: Ouais.
0: On vous présente nos choix dans 10 minutes. Voici Dave et Rendance.
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0: J'ai pas signé pour le sang, moi.
1: Non, mais t'inquiète, c'est une image.

0: Bienvenue sur Oxygène, la radio qui vous passe le moins de pubs ce matin, c'est Dave et Rendance.
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0: Aujourd'hui, Julie, c'est mercredi, nous sommes le 20 mai.
2: On souhaite une excellente fête à tous les Bernardins. C'est la journée mondiale du fair play et aussi la journée mondiale des abeilles. Pourquoi ensemble? On ne sait pas.
0: Oui, non, ça n'a rien à voir.
2: On ne sait jamais. Il y avait de la place, écoute, il y avait de la place. C'est l'anniversaire aussi d'Elsa Lunghini.
0: Cuisinière?
2: Ah, non.
0: Lunghini.
2: Oui, je sais, ça donne envie. Mais non, Elsa, la chanteuse, elle a 53 ans.
0: Et c'est peut-être la première fois que j'entends son nom de famille.
2: C'est vrai?
0: C'est-à-dire?
2: À cette époque-là, t'étais amoureux d'elle, hein.
0: Oula, je suis trop jeune.
2: Ah d'accord.
0: Ah non, mais là, on est dans les années 80, là.
2: Ouais.
0: Allègrement.
2: Ouais.
0: Et moi, je suis des années 90, hein. Donc ouais. Trop jeune quand elle arrive avec ça.
2: Ah, comme ça, quand on dirait pas. On dirait
0: ouais,
2: pas.
0: Je sais, je fais plus que mon âge.
2: Pas conçu, peut-être imaginé.
0: je fais plus que mon âge.
2: Peut-être que ton père était amoureux d'elle. Tu lui demanderas.
0: Non, je ne sais pas. Allez, ce matin, on écoute Damiano David, Next Summer, avant le choc des générations.

0: Bienvenue sur Oxygène, la radio qui encore une fois ce matin vous passera moins de pubs que les autres. Avant d'écouter Miley Cyrus et Oasis, on est parti pour le choc des générations ce matin, Julie.
1: Et comme chaque matin, vous le savez, avec Aurélien, on s'affronte. On choisit chacun un titre qui va de la génération 80 à 2010.
0: Ouais.
1: On poste ça sur les réseaux sociaux. C'est vous qui choisissez le titre que vous préférez et on l'écoute ensemble à 9h30.
0: C'est vous qui faites le boulot, hein, finalement.
1: C'est ça
0: qui
1: est bien.
0: Nous, on ne fait que présenter.
1: Ouais,
0: ce matin, je sais qu'hier, ça vous a plu de chanter en français.
1: Donc
0: je vais recommencer ce matin. J'ai pas pris Jean-Jacques Goldman.
1: Ah bah quand même.
0: Pour la décennie 90, j'ai pris Zazie avec Zen.
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1: Pas mal. Pas mal, mais
0: merci.
1: Je pense que j'ai mieux.
0: T'as quoi?
1: Green Day.
0: Green Day?
1: Ouais.
0: Pour les années 2000.
1: Avec Wake Me Up.
0: Oui.
1: Ou comment ça, oui?
0: Oui, non mais pourquoi pas? C'est amusant.
1: Je suis sûr que je vais gagner, je sais pas pourquoi.
0: Allez, vous votez pour gagner 300 euros là aussi. Oui, en votant, vous vous faites 300 balles.
1: 300 balles pour embellir votre chez vous, votre appartement, votre maison, même votre cabanon de jardin. 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
0: Là, on écoute Oasis Wonderwall. Je trouve ça un peu proche dans l'esprit de Green Day. C'est pour ça qu'à mon avis, c'est Zazie qui va gagner ce matin.
1: T'as fait exprès.
0: Allez, vous avez à peu près une demi-heure pour voter. Merci d'être avec nous.

0: Miley Cyrus dans toute la Seine-et-Marne. C'est sur Oxygène.
1: Ah, alors
0: on entend retentir Zazie. Ça, ça veut dire que Zazie est en tête pour le choc des générations.
1: C'est vrai?
0: C'est ma proposition pour l'instant.
1: Tu peux pas gagner deux fois d'affilée. T'as gagné hier avec Jean-Jacques Goldman. Donc attention, j'invite la Seine-et-Marne à se mobiliser maintenant. Votez Green Day sur nos réseaux sociaux.
0: Ça manque de conviction, mon ami, ça ira pas loin. Bon, sache quand même que c'est assez serré, hein, donc tout n'est pas perdu, bien
1: ouais,
0: au contraire.
1: On est d'accord.
0: Et vous continuez de voter pour gagner 300 euros avec Sandrine Tissier, votre conseillère BSK Immobilier.
1: 300 euros que vous pourrez dépenser, pourquoi pas, chez Butte Coulommiers.
0: A tout de suite, dans toute la Seine-et-Marne, quelques bonnes idées de sortie à venir.
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10: Alors ce matin, il reste encore plusieurs difficultés de circulation à vous signaler. C'est très ralenti sur l'A104, direction Villeparisis dans les deux sens, sur l'A4 entre Villiers-sur-Marne et Nogent. La D1004, là aussi, vous devez lever le pied depuis Gretz-Armainvilliers jusqu'à la Francilienne. Régulièrement, vous êtes à l'arrêt. Notez qu'un accident est signalé à Boissy-la-Bertrand et tout proche du Mets-sur-Seine dans l'agglomération de Melun. Coup d'œil au transport en commun ce matin où on a encore des ralentissements sur la ligne P, sur les axes de Meaux et de Château-Thierry en ce moment. Allez, on se retrouve, nous, maintenant, à 9h30. Ce sera le journal de votre ville.
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0: On vient d'écouter Elena ce matin sur Oxygène dans un instant de Weekend et les Daft Punk.
1: Mais d'abord, les bonnes idées de sortie.
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3: Les petits vont pouvoir profiter de la fête des enfants ce samedi dans le gymnase Ponthieu à Montry. Rendez-vous entre 11h30 et 16h30 pour qu'ils s'amusent sur le thème « Le studio des rêves » avec un voyage dans le monde du cinéma au travers d'ateliers, de jeux, d'animations et de structures gonflables. Une buvette et de la petite restauration sont également proposées sur place ce samedi. Le studio des rêves donc à Montry au gymnase Ponthieu.
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0: vous le dis, on va écouter Zazie. Grâce à vous.
1: J'ai encore perdu.
0: Et effectivement, Zazie, c'était ma proposition ce matin.
1: Oh là là.
0: C'est pas grave.
1: Bah non, mais ça m'embête un peu, j'aime bien gagner moi.
0: Et bah tu reviens demain.
1: Allez,
0: allez, Florent Marsac. Pour l'actu locale. Avant d'écouter Zazie sur Oxygène.
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3: Bonjour à tous. Et tout d'abord, Île-de-France Mobilité convoque les opérateurs des transports, hein, RATP et SNCF, sont ce matin au Conseil Régional pour faire le point sur la ponctualité et les améliorations à apporter. Les opérateurs des bus régionaux seront, eux, attendus la semaine prochaine. Des enfants de Seine-et-Marne vont tenter de passer 10 jours sans écran. C'est un défi national repris par les écoliers de Bois-le-Roi, près de Melun. Le but, que les jeunes et leurs parents s'éloignent des smartphones, tablettes et autres télé et consoles de jeux. Alice Meunier, des parents d'élèves.
4: On se rendait compte qu'il y avait beaucoup de parents qui étaient démunis face à cette vague numérique qui, effectivement, prend beaucoup d'attention aux enfants et aux parents. Je crois que les parents se rendent bien compte de l'addiction, ou en tout cas de l'attrait qu'on peut avoir pour ces objets. Et on sait bien ce qu'on peut trouver sur Internet, donc des contenus qui peuvent être violents ou pas du tout adaptés à l'âge. Pour les aider finalement pendant ces 10 jours, donc ils vont faire le challenge à l'école, compter les points disons à l'école, faire ce défi collectif à l'école, mais on a aussi mobilisé différentes associations de Bois-le-Roi et donc on a tout un programme d'activités sur les 10 jours. Pratiquement chaque jour, il y a quelque chose qui est proposé pour que les enfants puissent justement s'occuper avec autre chose que des écrans.
3: Tournoi de pétanque, observation des étoiles ou encore randonnée sont proposées pour passer le temps. Le début de la phase finale de Pro League pour le Ponto Combo Handball. Le PCHB se déplace ce soir à Valence dans la Drôme en quart de finale aller avant le retour dimanche en Seine-et-Marne. Le vainqueur de la double confrontation se qualifiera pour le tournoi final d'accession à la première division. Et puis l'école de musique du Pays Fertois propose un concert rencontre mercredi prochain avec les élèves des orchestres à cordes et à vent. Ce sera ouvert à tous et gratuit mercredi donc prochain dans la salle polyvalente à Saint-Jean-les-Deux-Jumeaux. La mort du fondateur du Coulommiers Brie Basket, Guy Serrant, connu de tous les basketteurs de la ville depuis des générations, s'est éteint, apprend-on, le week-end dernier à l'âge de 94 ans. Maintenant, c'est l'heure de votre météo.
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3: Alors dans le Nord Seine-et-Marne, aujourd'hui un ciel partagé entre nuages et éclaircies, petites éclaircies. La possibilité d'averses d'ailleurs, surtout en milieu de journée. Les températures du jour en hausse avec 20 degrés, voire un peu plus. Attendu cet après-midi par exemple sur le Pays de Meaux, l'arrivée du soleil est annoncée pour demain.
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0: Merci beaucoup Florent, retour de l'actu tout à l'heure sur Oxygène. On se retrouve nous demain dès 6h, passez une belle journée, on se quitte avec la génération 90.
1: Avec
0: c'était
1: Zazie.
0: Votre choix, ouais. Et c'était mien aussi.
1: C'était ton choix, ouais, surtout.
0: À demain.
1: Très
0: Julie.
1: Bien. À demain, bonne journée à tous.

La radio de la Seine-et-Marne avec le phénomène qui nous arrive d'Australie, Tame Impala. Et bon mercredi, merci Julie, Aurélien, à demain 6h pour réveiller la Seine-et-Marne. Bon, comment ça va? Bon, c'est mercredi aujourd'hui, hein, mercredi 20 mai. Un bonjour à tous les papas, les mamans qui gardent les enfants aujourd'hui à la maison, là, qui nous écoutaient en ce moment dans votre cuisine, peut-être en finissant le petit-déj avec votre enceinte connectée. Nico, très heureux de passer cette matinée avec vous, avec du cadeau également pour vous dans quelques minutes, on va en parler d'ailleurs. Juste avant, quand même, profitons de Taylor Swift, des Spice Girls aussi et de Coldplay.

0: de les gagner, eh bien vous allez jouer au vrai faux là dans quelques minutes. Nous allons vous donner une affirmation, vous nous dites si c'est vrai, si c'est faux, tout simplement. Vous jouez sur WhatsApp, donc en plus c'est entièrement gratuit. Vrai faux donc à partir là de 10h. Et puis vous écouterez Vianney, vous écouterez également Bruno Mars. Et Shakira arrive sur Oxygène, la radio qui vous passe le moins de pub.
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1: C'est Oxygène, merci de nous être fidèles. Allez, bon mercredi, 10h.
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1: Bon, encore quelques petites averses possibles aujourd'hui, accompagnées de nuages et de petits rayons de soleil. Les températures, déjà, elles amorcent leur remontée. Donc ça, c'est bien, on va vers le mieux. 18 aujourd'hui à Nangy, 19 à Meaux, à Chamigny, à Coulommiers, à Saint-Barthélemy. Et 20 degrés prévus à Ozoir-la-Ferrière, à Brie-Comte-Robert, à Fontainebleau. 20 également à Varennes-sur-Seine, à Nemours ou encore à Provins. Pour la fin de la semaine et tout le week-end de la Pentecôte, c'est du soleil et des températures, tenez-vous bien, de 25, 26, 27, voire 28 degrés. Degré d'ailleurs annoncé lundi par Météo France. On démarre cette nouvelle heure avec dans un instant David Guetta, je vois aussi Beyoncé.

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1: 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Hein. Les qualifications maintenant pour la finale, eh bien vous répondez correctement à cette affirmation. Le préfet de Seine-et-Marne interdit les vide-greniers là, ce week-end, pour des raisons de troubles à l'ordre public. Est-ce que c'est vrai? Est-ce que c'est faux? Eh bien, vous répondez maintenant sur WhatsApp. Vous nous envoyez votre message écrit ou vocal au 07 812 07 812. Le préfet qui va interdire les vide-greniers, quoi. Le week-end de la Pentecôte. Allez, on continue cette matinée avec Beyoncé, avec également Dua Lipa dans quelques minutes et David Guetta sur Oxygène, la radio qui vous passe le moins de pub.
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0: mercredi avec Oxygène, la radio de la Seine-et-Marne. Le mercredi, justement, jour des sorties ciné. Voici tout de suite le programme.
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0: Rendez-vous dans vos cinémas du Nord Seine-et-Marne. Vous écoutez Oxygène, la radio de la Seine-et-Marne sur 95.8. À voir cette semaine, le dernier Star Wars de Mandalorian and Grogu. Découvrez également la Vénus électrique avec Pio Marmaille, Gilles Lelouch et Anaïs de Moustier. Mais également l'abandon qui retrace l'histoire tragique de Samuel Paty. Les horaires des différentes séances sont à retrouver sur les sites de vos cinémas du Nord Seine-et-Marne.
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0: 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Merci de nous retrouver avec Harry Styles. Depuis 10h, vous jouez au vrai-faux comme tous les jours, 10h midi, le vrai-faux, avec en ce moment 300 euros à dépenser dans votre magasin, par exemple Darty à Coulommiers ou encore Bricomarché à Nemours. 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Vous vous qualifiez pour la finale en répondant correctement à cette affirmation. Le préfet de la Seine-et-Marne interdit les vide-greniers ce week-end pour des raisons de troubles à l'ordre public. Vrai ou faux? Réponse maintenant sur WhatsApp au 07 812 07 812. Vous êtes pour le moment 4% à nous dire que c'est vrai. 07 812 07 812. Allez, tiens, un petit peu de soleil là pour rejoindre 11h. Joseph Kamel, Vanessa Carlton et Naïka, One Track Mind sur Oxygène, la radio qui vous passe le moins de pub.
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0: Au revoir.
1: Dans 7 minutes, un point sur la météo de notre département, notamment la tendance pour ce week-end. En attendant, place à l'emploi sur Oxygène, la radio de la Seine-et-Marne.
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3: À la limite du sud Seine-et-Marne, l'entreprise Prostor à Cherrois recherche en urgence des poseurs avec un an d'expérience minimum dans la pose de menuiserie extérieure. Il s'agit de CDI. Il faut le permis B. Le salaire se négocie en fonction des compétences. Envoyez vos CV à Prostor au pluriel @orange.fr. Des concessions Mercedes-Benz du groupe Autosphère recrutent en ce moment en Seine-et-Marne des mécaniciens pour les sites à Champs-sur-Marne, Meaux, Montévrin, Melun, mais aussi des carrossiers peintres pour les ateliers à Meaux et à Melun. Pour envoyer votre candidature, rh.techstar@autosphere.fr.
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1: Encore quelques petites averses possibles aujourd'hui avec des nuages. Quelques rayons aussi. Les températures, ça y est, elles commencent leur remontée là. Aujourd'hui, comptez 19 à Trilport, à La Ferté-Sougeoire, 19 également à Farmoutier, La Ferté-Gaucher ou encore à Verneuil-l'Étang. Et 20 degrés à Torcy, à Melun, à Saint-Moreau, 20 aussi à Montereau, à Grès-sur-Loing, à L'Échelle. Ça va continuer comme ça à grimper puisque là, jusqu'à la fin de la semaine et même d'ailleurs jusqu'à lundi, 25, 26, 27, voire 28 degrés d'ailleurs annoncé lundi, avec un joli soleil pour cette fin de semaine et tout le week-end de la Pentecôte. Ça fait quand même plaisir. Allez, on continue cette matinée. Michael Jackson avec également Jack et Carla dans un instant et Taylor Swift, le dernier Taylor Swift tout de suite sur Oxygène, la radio de la Seine-et-Marne.

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0: 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On est d'ailleurs les seuls à vous le jouer. On a craqué dessus, forcément. Il s'appelle Calvaro. Love is Magic, c'est maintenant. Et c'est une nouveauté Oxygène, la radio de la Cinéma. Calvaro.
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0: Il vous reste d'ailleurs une vingtaine de minutes pour jouer à ce vrai faux de ce mercredi et vous qualifier pour la finale et gagner 300 euros pour embellir votre chez vous en termes de déco, de bricolage, de jardinage également. C'est Sandrine Tissier, votre conseillère BSK Immobilier, qui vous offre ces 300 euros par exemple à dépenser chez But à Coulommiers, à Montreux ou encore à votre magasin Fabrique de Style à Varennes. Sur scène, le préfet de Seine-et-Marne interdit les vides-greniers ce week-end pour des raisons de troubles à l'ordre public. Vrai ou faux? Bon, pour le moment, vous êtes 5% à nous dire que c'est vrai. Vrai ou faux sur WhatsApp 07 812 07 812. 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Allez, on continue ce mercredi. Ritza dans un instant, Mayena More, Avicii aussi. Et le duo Jack Carla sur Oxygène, la radio qui vous passe le moins de pub.
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0: Oxygène, la radio de la Seine-et-Marne. Avant la pause déj de midi, Mickey avec sa pique un peu quand même, également Calogero et le duo Zao MC Solar dans 40 secondes. 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
0: Le festival Excellar approche à Marne-la-Vallée le week-end du 29 au 31 mai. Vous allez pouvoir assister à des spectacles et des concerts à Magny-le-Hongre, Chessy et Séris. Musique classique, jazz, théâtre, cirque, opéra. Soirée d'ouverture le vendredi avec un hommage aux Beatles avant des spectacles de rue à Magny le samedi et puis une visite guidée paysagère à Chessy le dimanche. Le programme complet est sur le site excellar.org.
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0: Oxygène, la radio de la Seine-et-Marne. Midi moins le quart, allez, c'est le moment de savoir si c'était vrai ou faux que le préfet de Seine-et-Marne va interdire les vides-greniers ce week-end pour des raisons de troubles à l'ordre public. Vous êtes 3% à nous avoir dit que c'est vrai. Non, évidemment, c'était faux, hein. Ils vont être nombreux d'ailleurs, les vides-greniers, là, pour le week-end de la Pentecôte. Profitez-en d'ailleurs. Bravo à Géraldine Amelin et Pierre de Crécy-la-Chapelle, qualifiés pour gagner 300 euros à dépenser en Seine-et-Marne, par exemple, à Maison de la Literie, Maison du Meuble, à Coulommiers, ou encore dans les magasins à la Foire Fouille du département. 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Elle fête d'ailleurs ses 6 ans chez BSK Immobilier. Prochain vrai faux, demain, entre 10h et midi. Mais vous jouez évidemment hein, tout au long de la journée pour les gagner, ces 300 euros, et embellir votre chez vous. Vous allez pouvoir jouer cet après-midi, par exemple, avec Valandrin, avec Christophe. Et à tout moment, rendez-vous hein, sur les réseaux sociaux de votre radio, Oxygène, la radio de la Seine-et-Marne. Ça, c'est Facebook, Oxygène Radio 77. Ça, c'est le compte Instagram. Venez rejoindre la communauté Oxygène. À midi, les titres de l'actu. Juste avant, comme promis, Mickey, ça pique un peu quand même. Marie G. Blige et Alex Warren vous accompagnent sur Oxygène, la radio qui vous passe le moins de pub.
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0: Allez, dans 6 minutes, on va retrouver Florent Barsac avec pour les titres de l'actu. Pour l'heure, les bonnes idées de sortie sur Oxygène, la radio de la Seine-et-Marne.
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0: Un concert est prévu ce vendredi soir dans la salle des fêtes de Croissy-Beaubourg. Café musical au cours duquel l'école municipale de musique va reprendre les plus grands tubes de la chanson française. Élèves et professeurs vont reprendre des morceaux rythmés dans une ambiance chaleureuse avec buvette et restauration sur place. L'entrée est libre pour ce concert qui commence à 19h30, donc ce vendredi à la salle des fêtes de Croissy-Beaubourg.
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1: Bonjour à tous, les titres de l'actualité de la Seine-et-Marne ce mercredi, une consultation des 15-25 ans par le Conseil Régional, un questionnaire en ligne en vue des futures assises de la jeunesse en septembre, notre reportage auprès d'enfants seine-et-marnais qui tentent de passer 10 jours sans écran, c'est un défi lancé avec leur école, nous irons à Bois-le-Roi à midi et demi, et puis l'actu dans vos villes, on parlera d'un ballet vendredi soir à Fontainebleau ou encore de la mort du fondateur du Coulommiers Basket. La météo, un peu de pluie possible cet après-midi, ça s'éclaircira en toute fin de journée. Notez qu'on attend jusqu'à 20 degrés aujourd'hui, alors que demain ce sera l'arrivée du soleil et jusqu'à 24 degrés.

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J'adore, on dirait du Muse en plus calme. 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

0: 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Allez, Big Flo et Oli pour accompagner votre pause-déj. Vous écouterez également Katsai dans quelques minutes. Et Taïla avec Chanel, c'est Oxygène, la radio qui vous passe le moins de pub.
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0: 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Et bonjour à vous qui êtes avec les enfants là à la maison et qui allez passer à table. Et bon après-midi, bon courage d'ailleurs à vous qui allez jongler entre aller faire les courses, les amener au sport et tout ça. Allez, votre pause-déj continue. Justin Bieber dans un instant, vous écouterez Ray aussi avant 13h. Et juste après les infos, c'est Katsai. Il est midi et demi. 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
2: 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Bonjour à tous. Et tout d'abord, une consultation citoyenne des 15-25 ans en Ile-de-France. Le conseil régional propose aux jeunes habitants de répondre à un questionnaire en ligne sur les thèmes de la santé, du logement, de l'orientation, de la culture ou encore des loisirs et de l'emploi. C'est dans le cadre des assises de la jeunesse qui auront lieu en septembre. La consultation sur le site make.org. Des enfants de Seine-et-Marne vont tenter de passer 10 jours sans écran. C'est un défi national repris par les écoliers de Bois-le-Roi près de Melun. Le but, que les jeunes et leurs parents s'éloignent des smartphones, tablettes et autres télé et consoles de jeux. Alice Meunier, des parents d'élèves.
3: On se rendait compte qu'il y avait beaucoup de parents qui étaient démunis face à cette vague numérique qui effectivement prend beaucoup d'attention aux enfants et aux parents. Je crois que les parents se rendent bien compte de l'addiction ou en tout cas de l'attrait qu'on peut avoir pour ces objets. Et on sait bien ce qu'on peut trouver sur Internet, donc des contenus qui peuvent être violents ou pas du tout adaptés à l'âge. Pour les aider finalement pendant ces 10 jours, donc ils vont faire le challenge à l'école, compter les points disons à l'école, faire ce défi collectif à l'école, mais on a aussi mobilisé différentes associations de Bois-le-Roi et donc on a tout un programme d'activités sur les 10 jours. Pratiquement chaque jour, il y a quelque chose qui est proposé pour que les enfants puissent justement s'occuper avec autre chose que des écrans.
2: Tournoi de pétanque, observation des étoiles ou encore randonnée seront proposés pour occuper les jeunes. Les musées départementaux de Seine-et-Marne vont s'animer ce week-end pour la nuit des musées avec un concert au musée de Saint-Cyr-sur-Morin, du funambulisme à celui de la préhistoire à Nemours, du tango argentin au musée Jardin Bourdelle, mais également du théâtre et des contes à Vulaine au musée Mallarmé, et enfin un spectacle aux bougies pour le musée des peintres à Barbizon. Enfin, l'école de musique du Pays Fertois propose un concert rencontre mercredi prochain avec les élèves des orchestres accordés avant. Ce sera ouvert à tous et gratuit donc mercredi prochain dans la salle polyvalente à Saint-Jean-les-Deux-Jumeaux. Maintenant, c'est la météo.
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2: Alors dans le Nord Seine-et-Marne, aujourd'hui, un peu de pluie possible dans l'après-midi. Cela s'éclaircira en toute fin de journée. On attend jusqu'à 20 degrés à Séris, 21 degrés à Vinantes, 20 pour le secteur du 6-sur-Marne. La suite, demain, ce sera l'arrivée du soleil et des températures jusqu'à 24 degrés. Bon après-midi.
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0: Bonne journée avec Oxygène, la radio de la Seine-et-Marne. Allez-vous jouer encore hein, cet après-midi avec Valandra, avec Christophe. 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Avant 13h, Kyo, d'ici Théodora évidemment, hein, le titre numéro 1. Et puis Ray arrive, c'est Oxygène, la radio qui vous passe le moins de pub.
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1: La ville de Montévrin organise un vide-grenier ce dimanche pour un événement qui fait vivre la commune depuis plus de 15 ans maintenant. Plus de 350 exposants sont annoncés et des milliers de visiteurs attendus. Objets anciens, trouvailles insolites, bonnes affaires, trésors cachés également. Vous allez trouver sûrement de quoi vous intéresser ce dimanche. Rendez-vous donc à Montévrin toute la journée pour le vide-grenier.
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Et hop, tour de magie sur Oxygène, arrive le cinéma avec Lady Gaga et Abracadabra. La baguette magique est de sortie et les nouveautés aussi sur Oxygène. Avec le retour de One Republic, maintenant Need Your Love, j'ai besoin de ton amour. Maintenant sur Oxygène, l'arrive de Seine-et-Marne.

0: l'oxygène de la radio de cinéma avec Justin Timberlake et Sexy Back. On est là pour profiter de cette journée ensemble. Mercredi, milieu de semaine, bientôt le week-end, un petit week-end de prolongé. Ah bon, on y pense déjà, forcément, le mercredi. Encore un pont du mois de mai, mais on n'en est pas encore là parce que là, on était Sexy Back. Et vous avez raison d'être avec nous dans ce mercredi. Bien évidemment, il y aura des bons plans, c'est des marnes, des offres d'emploi, ainsi comme Cynthia qui nous écoute à Melun. Vous êtes à la recherche de boulot en ce moment. Et puis la suite, Oxygène avec en préparation Shakira, Coldplay également et Elena qui arrive. Avec tout a changé, rien n'a changé. Mon œil, il y a tout qui change tous les jours. Et c'est la suite sur Oxygène. La radio qui vous passe au moins de pub.
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0: Oxygène, la radio de Seine-et-Marne avec le groupe Coldplay, avec Chris Martin qui sera le directeur artistique du show de la mi-temps de la finale de la Coupe du Monde de foot. On reste ensemble avec Damien David, Shakira et les Fool's Garden après des bons plans.
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2: Les petits vont pouvoir profiter de la fête des enfants ce samedi dans le gymnase Ponthieu à Montry. Rendez-vous entre 11h30 et 16h30 pour qu'ils s'amusent sur le thème « Le studio des rêves » avec un voyage dans le monde du cinéma au travers d'ateliers, de jeux, d'animations et de structures gonflables. Une buvette et de la petite restauration seront également proposées sur place ce samedi. Le studio des rêves, donc, à Montry, au gymnase Ponthieu.
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0: Ah, vous avez raison d'être avec nous, hein. On est bien, c'est Oxygène, la Rabelais Seine-et-Marne, avec mon petit Damiano, Damiano David sur Oxygène. Vous restez là. Et vous jouez bien évidemment tout à l'heure, hein, comme tous les jours sur Oxygène. L'énigme Oxygène a gagné cette semaine 300 euros pour changer un petit peu la déco à la maison, se faire plaisir. Vous jouez avec Sandrine Tissier, hein, votre conseillère BSK Immobilier. En mai, Sandrine Tissier fête ses 6 ans déjà, hein, chez BSK Immobilier, gage de qualité. Et vous êtes avec nous, Oxygène, la radio de Seine-et-Marne, hein, déjà pour aller rejoindre 14h, avec notamment pas loin les Cardigans. Ne ratez pas non plus Aurel San sur Oxygène avec Angèle et puis mon Bruno. Oxygène, c'est la radio qui vous passe le moins de pubs et qui vous passe plus de Bruno. Bruno Mars, I Just Might, c'est la suite très vite sur Oxygène.
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0: Jackson avec Angèle, évidemment, sur Oxygène, la radio de Seine-et-Marne. Bientôt 14h, on va terminer 7h avec les Cardigans. Mais d'abord, si vous êtes à la recherche de boulot, il y a maintenant tout de suite des offres d'emploi sur Oxygène.
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2: À la Ferté-Gaucher, un emploi d'ambulancier diplômé d'État est à pourvoir en ce moment. C'est notamment pour assurer des prestations d'assistance au circuit moto dans la ville. Il faut être intéressé par l'urgence, être motivé et sérieux. Pour postuler, 06 33 13 08 52. Je répète, 06 33 13 08 52. Le centre hospitalier du Sud Seine-et-Marne recherche des préparateurs en pharmacie hospitalière en ce moment. Cette mission incontournable s'effectue avec des horaires attractifs et des formations. Les postes sont à pourvoir immédiatement. Alors, vous pouvez postuler directement auprès des hôpitaux à Montereau, à Nemours ou encore à Fontainebleau.
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1: Bon début d'après-midi, Oxygène, la rue de la Seine-et-Marne, déjà 14h. Hein. Je vous passe notamment David Guetta et Tamim Pala.

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1: 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David Guetta arrive avec Gone Gone Gone avec Teddy Swims et Tons on High. Nouveau son maintenant, nouveauté aussi sur Oxygène. La radio de Seine-et-Marne avec Tiffany Stringer. Écoutez maintenant sur Oxygène.
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0: Marine avec son cœur maladroit sur Oxygène, la radio de Seine-et-Marne. Bon, bien évidemment, dans cette semaine, il y a la Cachis Oxygène le matin à 7h30, le soir à 16h30, enfin l'après-midi. Et puis aussi là maintenant, quand je suis le petit faillot de service. Ah bon, je faillote tout le temps avec la direction tout au long de la journée, mais ça vous porte chance puisque je vous redonne le musée. 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La suite, Clara Luciani, Rossi, Adèle et Dev sur Oxygène.
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0: Oxygène, la radio de Seine-et-Marne avec Adèle, la suite Cérema et Clara Luciani après des bons plans.
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2: Le cross Je cours pour Nanteuil-les-Maux va avoir lieu le samedi 30 mai au stade Aublin. En plus de la course d'ailleurs, vous aurez un grand village sportif et une buvette installée sur place. Vous allez pouvoir d'ailleurs vous essayer au tir à l'arc, au tir au but, au tennis de table et essayer aussi les jeux en bois. Ce sera à partir de 9h30 le samedi 30 mai à Nanteuil. Alors venez encourager les coureurs à cette occasion.
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0: Oxygène, la radio de Seine-et-Marne, vous avez raison d'être avec nous, avec Jérémy Frérot. Dis donc, y aurait-il pas encore un petit week-end de prolongé en préparation? Le week-end de la Pentecôte, ça va faire samedi, dimanche, lundi. Si vous partez en balade, on sera là avec vous, hein, grâce à l'application Oxygène sur le smartphone, la tablette, l'enceinte connectée. On ne se quitte pas avec notamment Zao, MC Solar comme Caroline. Mais qu'est-ce qu'il est énorme ce titre, hein. Y aura aussi Kin et Alex Warren avec Fever Dream, son nouveau titre. On conseille de rester là, hein. Oxygène, c'est la radio qui vous passe le moins de pub en Seine-et-Marne. Alors plus de musique pour nous avant 15h sur Oxygène.
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0: Oxygène, la radio de Seine-et-Marne avec Kin. Avant 15h, Zao avec MC Solar. Ce sera comme Caroline sur Oxygène. Mais d'abord des bons plans.
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2: Le festival Excellar approche à Marne-la-Vallée le week-end du 29 au 31 mai. Vous allez pouvoir assister à des spectacles et des concerts à Magny-le-Hongre, Chessy et Séris. Musique classique, jazz, théâtre, cirque, opéra. Soirée d'ouverture le vendredi avec un hommage aux Beatles avant des spectacles de rue à Magny le samedi et puis une visite guidée paysagère à Chessy le dimanche. Le programme complet est sur le site excellar.org.
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2: Déjà 15h, Oxygène, la radio de la Seine-et-Marne avec M. Pokora, Malessa et Russe et son beurre sur Oxygène.

0: C'était Train dans cet après-midi sur Oxygène, la radio de Seine-et-Marne.
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0: 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Et sur Oxygène, à tout moment de la journée, on aime bien faire des petites découvertes. On est des explorateurs avec vous, des aventuriers. Nouveauté à retrouver maintenant en Seine-et-Marne. C'est Jungle avec Carry On sur Oxygène.
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0: M Pokora est avec nous, avec les planètes, hein. C'est sur Oxygène, la radio de Seine-et-Marne. Et vous êtes là pour profiter de cet après-midi, notamment Audrey qui nous écoute en ce moment à Montreux, qui nous fait un petit clin d'œil. Elle adore la musique d'Oxygène, mais c'est normal, on est bien ensemble avec Louane qui arrive pas loin à l'appui. Louane qui a dit qu'elle sortirait un nouvel album et qu'elle est en train de bosser dessus. Normalement, c'est prévu pour le mois de novembre. Bon, en attendant l'appui, il y aura aussi Taylor Swift avec son nouveau titre. C'est Elizabeth Taylor qui arrive très vite sur Oxygène, la radio de Seine-et-Marne.
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0: bon mercredi se passe avec nous en écoutant Oxygène, la radio de Seine-et-Marne, la radio qui vous passe le moins de pubs avec Jacques et Carla, La Recette, Rossi Vianney, et puis pas loin non plus, Maroon 5 après des offres d'emploi sur Oxygène.
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2: Des concessions Mercedes-Benz du groupe Autosphère recherchent en ce moment en Seine-et-Marne des mécaniciens pour les sites à Champs-sur-Marne, Meaux, Montévrin et Melun, mais aussi des carrossiers peintres pour les ateliers à Meaux et à Melun. Les candidatures peuvent être adressées à rh.techstar@autosphere.fr. Avon, un EHPAD recherche plusieurs salariés, des aides-soignants, des infirmiers, un psychologue, des agents de services hospitaliers. Il y a des CDD et des CDI. Par ailleurs, cet EHPAD est prêt à accueillir un stagiaire en management cet été. Pour postuler, 01 60 72 74 72.
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1: Vianney, avec Je m'en vais, c'est sur Oxygène, la radio de Seine-et-Marne, l'après-midi qui continue. Après, bien évidemment, pour jouer avec dès 16h, hein, l'énigme Oxygène comme tous les jours. 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La suite, ce sera avec Christophe Willem, Sabrina Carpenter et puis Jacques, avec Carla, avec la recette. La recette du bonheur, elle est ici, puisque Oxygène, hein, c'est la radio qui vous passe le mois de pub. Et ça continue pour nous. Avant 16h en Seine-et-Marne.
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0: Oxygène, la radio de Cinéma, avec Sabrina Carpenter. Espresso, grande copine de Taylor Swift, hein. Je suis sûr qu'elle sera au mariage le 13 juin. La suite, c'est Christophe Willem avec Double Jeu, après des bons plans avant l'énigme Oxygène.
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2: Un concert est prévu ce vendredi soir dans la salle des fêtes de Croissy-Beaubourg. Café musical au cours duquel l'école municipale de musique va reprendre les plus grands tubes de la chanson française. Élèves et professeurs vont reprendre des morceaux rythmés dans une ambiance chaleureuse avec buvette et restauration sur place. L'entrée est libre pour ce concert qui commence à 19h30, donc ce vendredi à la salle des fêtes de Croissy-Beaubourg.
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1: C'est Oxygène, il est 16h, bon après-midi avec tout à l'heure Dua Lipa et Tayla. Je vais aussi arriver Angèle, tout ça après l'actu locale avec Florent Barsac. Bonjour Florent.
2: Bonjour Christophe, bonjour à tous. L'actualité locale, Bison Futé vient de publier ses prévisions pour le week-end prolongé de la Pentecôte. Il y aura moins de monde que pour l'Ascension. Néanmoins, ce sera orange dans le sens des départs vendredi. La région Île-de-France consulte les 15-25 ans en ce moment, questionnaire en ligne sur les thèmes de la santé, du logement, de l'orientation, de l'emploi, de la culture et des loisirs. Dans le cadre des assises de la jeunesse qui auront lieu en septembre, cela se passe sur le site make.org. On a appris la mort du fondateur du Coulommiers Brie Basket, Guy Serrand, connu de tous les basketteurs de la ville depuis des générations, s'est éteint le week-end dernier à l'âge de 94 ans. La nuit des musées aura lieu le week-end prochain. Les musées départementaux vont s'animer, par exemple le musée des peintres de Barbizon, un spectacle aux bougies, du théâtre et des contes à Vulaines-sur-Seine au musée Mallarmé dans le Nord-Seine-et-Marne, concert au musée de Saint-Cyr-sur-Morin. Et puis dans le sud, on a celui de la préhistoire à Nemours où il y aura un spectacle de funambulisme annoncé. Et puis les reportages de la rédaction en replay sur le site et l'appli Oxygène. Vous pouvez entendre l'entraîneur du Ponto Combo Handball à quelques heures du quart de finale aller à Valence. Et également notre reportage à Bois-le-Roi où des jeunes tentent de passer 10 jours sans écran. Tout de suite, c'est la météo.
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2: Alors cette fin de journée, ça va finir par s'éclaircir. On a déjà une vingtaine de degrés aujourd'hui. Demain, ce sera mieux avec le soleil qui va nous accompagner et des valeurs qui atteindront les 24 degrés ce jeudi en Seine-et-Marne. Voilà pour l'essentiel de l'actu. Tout de suite, comme tous les jours, vous terminez votre après-midi avec Christophe.
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1: Ça y est, on est parti. Ouais, très content de vous accueillir. Moi, c'est Christophe. On passe ce mercredi après-midi ensemble avec Oxygène Radio de la Seine-et-Marne. On va vous faire découvrir plein de nouveautés. Il y a moins de pubs chez nous, donc on a plein de temps pour faire plein de choses. Vous offrir des cadeaux et notamment 500 euros cash avec la cash list Oxygène. Ça arrive tout à l'heure. Le temps de se préparer Angèle, Benson Boone et Tayla sur Oxygène.

0: Vous qui travaillez, Sarah notamment est à Melun. Elle bosse en écoutant l'appli Oxygène. Bienvenue Sarah, petite nouveauté pour tout le monde. Magella, écoutez bien. Loca, Fiacelosa, nouveauté Oxygène.
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0: Dua Lipa à l'instant sur Oxygène, la radio de la Seine-et-Marne. On vous souhaite la bienvenue et avant 17h, des offres d'emploi à pourvoir en Seine-et-Marne. Ça, c'est toujours pratique hein, si vous voulez changer de boulot. Et d'ailleurs, si vous-même voulez recruter, eh ben, y a forcément un auditeur d'Oxygène qui va correspondre et qui va venir bosser pour vous. Pour cela, vous envoyez toutes vos offres à emploi@radiooxygène.fr. Avec tout ça, l'inforoute dans quelques minutes, la mobilité également dans les transports en commun. Et puis la musique d'Oxygène, bah ouais, avec Avenir notamment, Justice et Angèle. What you want? Calvin Harris sera de la partie aussi, Joe, et puis Mélodrama avec This Is et Théodora. Allez, vous êtes en Seine-et-Marne, nous aussi, et on s'appelle Oxygène, la radio de la Seine-et-Marne.
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6: On fait un dernier point sur vos conditions de circulation en Seine-et-Marne et ça reste compliqué ce soir sur vos grands axes. Attention sur la 104 où deux accidents se sont produits, l'un sur la partie intérieure à hauteur de Torcy et l'autre sur la partie extérieure du côté de Le Pin. Vous allez donc devoir redoubler de patience dans le secteur. Sur la francilienne intérieure à hauteur de Ponto Combo, la circulation reste difficile et même constat sur la 4 extérieure du côté de Collégiens où vous perdez encore du temps dans des ralentissements. Dans vos communes, la situation est contrastée. À Melun, vous faites face encore à d'importantes difficultés de circulation, aussi bien dans le centre-ville qu'aux entrées de la ville. Et à Fontainebleau et à Meaux, la circulation tend à s'améliorer progressivement. Et enfin, dans vos transports en commun, le trafic reste perturbé sur les lignes R, E et D. Bonne fin de journée à l'écoute d'Oxygène, la radio de la Seine-et-Marne.

0: Louise et Théodora sur Oxygène, la radio de la Seine-et-Marne.
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0: La cash list Oxygène, 5 endroits en Seine-et-Marne à noter tous les matins à 7h30, tous les soirs, ou plutôt les après-midi à 16h30. Vous redonnez tout ça vendredi matin, vous gagnez peut-être 500 euros cash. C'est le jeu le plus simple du monde et aujourd'hui, un nouveau musée. Bah oui, parce que tout au long de cette semaine, on vous donne des musées en Seine-et-Marne à l'occasion de la nuit des musées, la nuit européenne des musées. C'est ce samedi. Et là, c'est peut-être le musée l'un des plus connus de la Seine-et-Marne, à Nemours. Le musée de la préhistoire. Notez-le bien, c'est le troisième qu'il faut noter, je répète. Le musée de la préhistoire de Nemours. Et rendez-vous demain pour avoir le quatrième. Eh ouais, c'est comme ça que ça se passe sur Oxygène, la radio de la Seine-et-Marne. Allez, voilà Calvin Harris avec Pharrell Williams, maintenant.

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Naïka à l'instant sur Oxygène, la radio de la Seine-et-Marne, c'était One Track Mind. 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Il y aura un petit signal avec la musique de la Ligue des Champions. Il faudra nous envoyer des messages par WhatsApp. On en reparle.

0: tout ça sur Oxygène, la radio de la Seine-et-Marne.
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7: On fait un nouveau point sur vos conditions de circulation en Seine-et-Marne et sur vos grands axes, c'est globalement fluide. Vous pouvez toutefois rencontrer quelques difficultés sur la francilienne intérieure à hauteur de Ponto-Combo où le trafic est ralenti. De légers ralentissements sont également à prévoir sur la 104 intérieure du côté de Mitry-Mory. Et dans vos communes, la situation reste elle aussi plutôt calme. Vous circulez dans de bonnes conditions même si quelques ralentissements ponctuels peuvent encore compliquer votre trajet au centre-ville de Melun. Et enfin, dans vos transports en commun, le trafic est perturbé sur la ligne D avec des trains supprimés. Dans un quart d'heure, vous retrouvez Florent Barsac pour toute votre actualité en Seine-et-Marne.

0: Britney Spears sur Oxygène, la radio de la Seine-et-Marne. Ça, ce sont nos classiques. Hein. Dans ces cas-là, vous nous écoutez, nous, Oxygène. Là, c'est l'heure des offres d'emploi.
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2: Avon, un EHPAD recrute plusieurs salariés, des aides-soignants, des infirmiers, un psychologue et des agents de services hospitaliers. Il y a des CDD et des CDI à pourvoir. Par ailleurs, cet EHPAD est prêt à accueillir un stagiaire en management cet été. Pour postuler, 01 60 72 74 72, 01 60 72 74 72. À La Ferté-Gaucher, un emploi d'ambulancier diplômé d'État est à pourvoir en ce moment. C'est notamment pour assurer des prestations d'assistance au circuit moto dans la ville. Il faut être intéressé par l'urgence, être motivé et sérieux. Pour postuler, 06 33 13 08 52.
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0: fameux Dracula. Ça arrive juste après l'info locale maintenant. Florent Barsac. Bonsoir Florent.
1: Bonsoir Christophe. Bonsoir à tous. L'actualité locale, Bison Futé a publié, ça y est, ses prévisions pour le week-end prolongé de la Pentecôte qui approche. Il y aura moins de monde que pour l'Ascension. Néanmoins, ce sera orange dans le sens des départs vendredi. Orange également pour les retours lundi prochain. Le handball, un match à enjeu pour Ponto Combo ce soir. Un quart de finale aller à Valence dans la Drôme. À la clé, une place dans le carré final pour jouer la montée en première division. L'entraîneur du PCHB, Guillaume Sorina.
2: C'est des matchs coup près, tout peut arriver. Voilà, on va essayer de se faire plaisir parce que ce groupe le mérite vraiment. Donc on va essayer tout simplement de se faire plaisir et d'aller le plus loin possible. Objectif, se faire plaisir. Aujourd'hui, on est quatrième avec le 9e budget. On a surperformé. La saison, elle est déjà réussie. Le reste, c'est que du bonus.
1: Valence, Ponto, c'est ce soir à 20h. Enfin, des idées de sortie pour le week-end de prolongé de la Pentecôte dans le Nord-Seine-et-Marne. À Montévrain, vous aurez le vide-grenier dimanche, hein, avec plus de 350 exposants annoncés, des milliers de visiteurs, un objet ancien, trouvailles insolites, bonnes affaires. Dimanche, rendez-vous à Montévrain. Maintenant, c'est la météo.
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1: Alors dans le Nord-Seine-et-Marne, demain, ça y est, le beau temps va faire son retour avec du soleil du matin au soir, à peine un léger voile nuageux. Les températures un peu fraîches le matin, 10 degrés sur le Pays de Meaux. Puis l'après-midi, là, ça va bien augmenter avec jusqu'à 26 degrés à Marne-la-Vallée. 26 aussi pour le secteur du Pays de l'Ourcq. Tout de suite, vous terminez la journée avec Christophe.
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0: Un grand merci Florent Barsac pour toutes ces infos. Et si vous voulez en savoir plus sur tout ce qui se passe, notamment dans les transports et sur la route, parce que vous êtes nombreux à écouter Oxygène là sur la Francilienne, sur la 5, sur la N4, enfin partout, un peu partout, sur la 4 aussi, beaucoup beaucoup de monde, et bien ce sera tout à l'heure avec Lucie. Là pour l'instant on écoute Tame Impala, je vous souhaite la bienvenue.

0: Doja 4 sur Oxygène, la radio de la Seine-et-Marne.
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0: Allez, il est temps pour nous de vous faire découvrir un nouveau titre, celui de Pierre Demer. On l'aime beaucoup, ce monsieur. Pierre Demer, façon assez originale de chanter, très beau texte. Le nouveau Pierre Demer à découvrir maintenant sur Oxygène, la radio qui vous passe le moins de pub.
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Les classiques d'Oxygène, la radio de la Seine-et-Marne. Ici, où c'est ce qu'on fait? On prend des nouveautés, on prend des tubes du moment et on prend des classiques. Et avec tout ça, on fait une radio. Et elle s'appelle Oxygène, la radio de la Seine-et-Marne. Et en plus, on vous offre des cadeaux et on parle de ce qui se passe près de chez vous. C'est le cas tous les matins avec Julie et Aurélien. Et d'ailleurs, ce matin, ils vous ont parlé de la 3e édition du festival Manga et Pop Culture. C'est à Luzancy, c'est près de la Ferté-sous-Jouarre. Alors, ça se passe ce week-end. C'est pour les amoureux de la culture japonaise, les geeks notamment, hein. Les amateurs de cosplay également. C'est au foyer rural de la commune. Il y a plus de 30 exposants attendus sur place. Ça se passe donc à Luzancy. C'est la troisième édition du festival Manga et Pop Culture. Ne manquez pas cet événement. En tout cas, nous, on ne le manquera pas.

0: offrir un chèque de 300 euros dans quelques minutes. 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
1: Comment ça circule en Seine-et-Marne? Eh bien, cet après-midi, la circulation reste globalement fluide sur vos grands axes. Vous pouvez tout de même rencontrer quelques difficultés sur la francilienne intérieure à hauteur de Ponto Combo, où le trafic est ralenti. Soyez également vigilant, un véhicule est en panne dans le secteur. De légers ralentissements sont aussi à prévoir sur la 104 intérieure du côté de Mitry-Mory. Même situation sur la 4 dans le sens Paris-Province à hauteur de Collégien. Dans vos communes, la situation se dégrade progressivement. Vous circulez difficilement dans le centre-ville de Fontainebleau et des perturbations sont également à signaler dans le centre-ville de Melun. Et enfin, dans vos transports en commun, aucune perturbation majeure n'est signalée. Vous devez simplement anticiper vos trajets en raison de travaux habituels sur la ligne R. Tout de suite, vous retrouvez Christophe pour votre énigme Oxygène.

0: Master KG Jérusalem sur Oxygène, la radio de la Seine-et-Marne.
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0: Allez, 300 euros pour embellir votre maison, votre appartement. 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Pour gagner ces 300 euros, eh ben, on est à la recherche d'une chanteuse populaire originaire de Seine-et-Marne qui sera d'ailleurs en concert à Provins ce week-end, vendredi, au Centre culturel Saint-Ayoul. On peut dire que c'est une chanteuse à voix, très très belle voix. Elle touche un peu à tous les styles, parmi lesquels la variété ou encore le gospel. Et elle a été repérée dans l'émission Popstar. Son plus grand tube s'appelle Entre nous. Alors, qui chantait Entre nous et qui sortait de l'émission Popstar qui ne nous rajeunit pas? 07 812 07 812. C'est maintenant que je vous attends. On écoute Faith 7 maintenant sur Oxygène, la radio qui vous passe le moins de pubs.

The Weeknd sur Oxygène, la radio de la Seine-et-Marne. Bon, restez bien avec nous, ouais, parce que tout à l'heure, il n'est pas impossible que je vous redonne le lieu de la cash list qu'il fallait noter aujourd'hui. Le principe est très simple, 5 lieux en Seine-et-Marne cette semaine. Ce sont des musées qu'on vous demande de noter. Vous avez les 5 musées à la fin de la semaine, vous gagnez 500 euros cash à condition de vous inscrire. Radiooxygène.fr, vous laissez vos coordonnées et ensuite vous croisez pour que vous croisez les doigts, voilà, pour que Julie et Aurélien, vendredi matin, vous rappellent à 8h10 avec les 5 musées.

0: Et dans un instant, l'inforoute et la mobilité avec Lucie, vous bougez pas.
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6: Comment ça circule en Seine-et-Marne? Eh bien, on fait le point tout de suite. Cet après-midi, le trafic commence à se densifier sur vos grands axes. Sur la Francilienne intérieure à hauteur de Ponto Combo, la circulation ralentit. Ça bloque également sur la Francilienne extérieure du côté de Lézigny. Des ralentissements sont aussi à prévoir sur la 104 intérieure à hauteur de Mitry-Mory. Même constat sur la 4 dans le sens Paris-Province à hauteur de Collégien, où vous allez rencontrer des difficultés de circulation. Dans vos communes, la situation se dégrade progressivement. Vous circulez plus difficilement dans le centre-ville de Fontainebleau, mais également dans le centre-ville de Melun et dans celui de Meaux. Et enfin, dans vos transports en commun, aucune perturbation n'est signalée. Vous devez simplement anticiper vos trajets en raison de travaux habituels sur la ligne R. Dans un quart d'heure, retrouvez Florent Barsac pour toute votre actualité en Seine-et-Marne.

0: Pierre Garnier sur Oxygène, la radio de la Seine-et-Marne. Voici des idées de sortie.
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2: La ville de Montévrin organise un vide-grenier ce dimanche pour un événement qui fait vivre la commune depuis plus de 15 ans maintenant. Plus de 350 exposants sont annoncés et des milliers de visiteurs attendus. Objets anciens, trouvailles insolites, bonnes affaires, trésors cachés également. Vous allez trouver sûrement de quoi vous intéresser ce dimanche. Rendez-vous donc à Montévrin toute la journée pour le vide-grenier.
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2: 18h, Oxygène, la radio de la Seine-et-Marne avec Taylor Swift tout à l'heure et Ray. On ajoute Angèle et puis aussi la cache-liste Oxygène. Je vais vous redonner dans un instant ce qu'il fallait noter tout à l'heure. Juste après, l'info de Florent Barsac. Bonsoir.
3: Bonsoir Christophe, bonsoir à tous. L'actualité locale, Bison Futé a publié, ça y est, ses prévisions pour le week-end prolongé de la Pentecôte qui approche. Il y aura moins de monde que pour l'Ascension. Néanmoins, ce sera orange dans le sens des départs vendredi. Orange également pour les retours lundi prochain. Le handball, un match à enjeu pour Ponto Combo ce soir. Un quart de finale aller à Valence dans la Drôme. À la clé, une place dans le carré final pour jouer la montée en première division. L'entraîneur du PCHB, Guillaume Sorina.
4: C'est des matchs couperés, tout peut arriver. Voilà, on va essayer de se faire plaisir parce que ce groupe le mérite vraiment. Donc on va essayer tout simplement de se faire plaisir et d'aller le plus loin possible. Objectif, se faire plaisir. Aujourd'hui, on est quatrième avec le 9e budget. On a surperformé. La saison, elle est déjà réussie. Le reste, c'est que du bonus.
3: Valence, Ponto, c'est ce soir à 20h. Enfin, des idées de sortie pour le week-end de prolongé de la Pentecôte dans le Nord-Seine-et-Marne. À Montévrin, vous aurez le vide-grenier dimanche, hein, avec plus de 350 exposants annoncés, des milliers de visiteurs, un objet ancien, trouvailles insolites, bonnes affaires. Dimanche, rendez-vous à Montévrin. Maintenant, c'est la météo.
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3: Alors, dans le Nord-Seine-et-Marne, demain, ça y est, le beau temps va faire son retour avec du soleil du matin au soir, à peine un léger voile nuageux. Les températures un peu fraîches le matin, 10 degrés sur le Pays de Meaux, puis l'après-midi, là, ça va bien augmenter avec jusqu'à 26 degrés à Marne-la-Vallée, 26 aussi pour le secteur du Pays de l'Ourcq. Tout de suite, vous terminez la journée avec Christophe.
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2: Merci beaucoup Florent Barsac. Allez, chose promise, chose due. Je vous redonne le musée qu'il fallait noter pour la cache liste Oxygène. Il vous faut les 5 hein, à la fin de la semaine. Le musée de la préhistoire à Nemours, c'est ce que je vous ai dit tout à l'heure à 16h30. Si vous avez les 5 musées, c'est 500 euros cash. Hein. Faut écouter Oxygène tous les matins à 7h30 et l'après-midi à 16h30. Allez, voilà Ray, bienvenue tout le monde.

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Et puis, de la nouveauté. Maltly Quar, maintenant, nouveauté Oxygène.

c'est Oxygène, c'est la radio de la Seine-et-Marne. Et on vous accueille, Sarah notamment est près de Fontainebleau. Elle vient de m'envoyer un petit message au 07 812 07 812 pour me proposer Louane comme chanteuse. On cherche une chanteuse dans l'énigme Oxygène. Alors non, c'est pas Louane. Louane déjà, elle est pas originaire de Seine-et-Marne. Et c'est pas trop une chanteuse à voix, Louane non plus. Une belle voix, mais là on cherche vraiment une vraie chanteuse à voix. Vous voyez. Donc je vais vous repasser et vous redonner l'énigme Oxygène tout à l'heure. Il y a un chèque de 300 euros pour embellir votre intérieur à gagner. On joue tout à l'heure aux alentours de 18h30. Le temps d'écouter Taylor Swift. Le temps de vous préparer David Guetta également. Et puis, je vous ai ressorti là un truc. Ah, vous allez voir, c'est top.

0: C'est tout à l'heure sur Oxygène, la radio de la Seine-et-Marne.
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3: On fait un nouveau point sur vos conditions de circulation en Seine-et-Marne et ce soir, le trafic est globalement fluide sur vos grands axes. Sur la francilienne intérieure à hauteur de Ponto Combo, la circulation est légèrement ralentie. Des légers ralentissements sont également à prévoir sur la 104 intérieure à hauteur de Mitry-Mory. La situation est par contre un petit peu plus compliquée sur la 4 dans le sens Paris-Provence à hauteur de Collégien. Dans vos communes, la situation reste globalement normale, même si de légères perturbations peuvent être constaté dans les centres-villes de Fontainebleau, Melun et Meaux. Et enfin, dans vos transports en commun, la ligne D est ralentie. Tout de suite, vous retrouvez Christophe pour votre énigme Oxygène.

0: Olivia Dean, à l'instant sur Oxygène, la radio de la Seine-et-Marne.
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0: Et si on faisait un chèque de 300 euros, ça peut être bien ça, hein, pour embellir votre chez vous. Ouais, 300 euros à dépenser en Seine-et-Marne, dans des meubles, de la décoration, de l'électroménager, du matériel de bricolage. 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Vous achetez du mobilier, pas des rideaux, ce que vous voulez, il n'y a aucun souci. Pour gagner ça, faut résoudre l'énigme Oxygène. On est à la recherche d'une chanteuse populaire, originaire de Seine-et-Marne. Elle est née à Melun, elle sera d'ailleurs en concert à Provins ce week-end, vendredi soir. On peut dire que c'est une chanteuse à voix, elle touche à tous les styles, parmi lesquels la variété. Elle a même fait un album de gospel, elle a été repérée dans Popstar, et son plus grand tube se nomme Entre nous. Allez, vous l'avez, 07 812, 07 812, c'est le WhatsApp d'Oxygène, la radio de la Seine-et-Marne, bonne chance.

0: Wenty sur Oxygène, la radio de la Seine-et-Marne. Alors, qui était cette chanteuse qui va se produire vendredi soir au Centre culturel Saint-Ayoul? C'est à Provins, chanteuse née à Melun, qui a été révélée par l'émission Popstar. Elle fait de la variété, elle fait du gospel. Le plus gros tube, c'est Entre nous. Alors, est-ce que je l'ai en stock Entre nous? Est-ce que je peux vous le passer ou pas? Je suis en train de regarder. Eh ben non, je l'ai pas ici sur moi. Eh ben dis donc, c'est pas bien ça. Entre nous. Attendez, je vais vous trouver ça, y a pas de raison. Qui n'aurait pas rentré ce titre avant de vous donner la bonne réponse? Alors, je suis en train de chercher, et c'est du direct, hein, donc je le fais vraiment en même temps que vous là. Eh ben non, bon, on l'aura pas, mais écoutez, tant pis, je vous donne la réponse quand même. La bonne réponse qu'il fallait retrouver aujourd'hui, c'était Chimène Badi, bien sûr, née à Melun, qui a chanté Entre nous et qui a été révélée dans Popstar. Bravo à Nathalie. Nathalie, elle est du côté de Coulommiers et elle a remporté sa place pour la finale, peut-être 300 euros. Et je vais tout appeler la prog musicale pour qu'on nous rentre un petit peu de Chimène Badi.
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3: On fait un dernier point sur vos conditions de circulation en Seine-et-Marne et ce soir, les conditions restent globalement favorables sur vos grands axes, même si quelques zones demandent plus d'attention, comme sur l'A4 dans le sens Paris-Provence, à hauteur de Collégiens, où vous pouvez rencontrer des difficultés de circulation avec un trafic un peu plus dense. Sur la Francilienne intérieure à hauteur de Ponto Combo, le rythme de circulation se fait plus lent par endroit. On note également quelques ralentissements localisés sur l'A104 intérieure à hauteur de Mitry-Mory. Dans vos communes, la situation est plutôt stable dans l'ensemble, mais quelques ralentissements peuvent encore se faire sentir dans le centre-ville de Melun et dans le centre-ville de Meaux. Et enfin, dans vos transports en commun, la ligne D est perturbée avec un trafic ralenti. Bonne fin de journée à l'écoute d'Oxygène, la radio de la Seine-et-Marne.

0: Béni sur Oxygène, la radio de la Seine-et-Marne. Mika arrive après des événements dans notre département.
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2: Les petits vont pouvoir profiter de la fête des enfants ce samedi dans le gymnase Ponthieux à Montry. Rendez-vous entre 11h30 et 16h30 pour qu'ils s'amusent sur le thème « Le studio des rêves » avec un voyage dans le monde du cinéma au travers d'ateliers, de jeux, d'animations et de structures gonflables. Une buvette et de la petite restauration seront également proposées sur place ce samedi. Le studio des rêves, donc, à Montry, au gymnase Ponthieux.
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2: Le festival Excellar approche à Marne-la-Vallée le week-end du 29 au 31 mai. Vous allez pouvoir assister à des spectacles et des concerts à Magny-le-Hongre, Chessy et Séris. Musique classique, jazz, théâtre, cirque, opéra. Soirée d'ouverture le vendredi avec un hommage aux Beatles avant des spectacles de rue à Magny le samedi et puis une visite guidée paysagère à Chessy le dimanche. Le programme complet est sur le site excellar.org.
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1: Un concert est prévu ce vendredi soir dans la salle des fêtes de Croissy-Beaubourg. Café musical au cours duquel l'école municipale de musique va reprendre les plus grands tubes de la chanson française. Élèves et professeurs vont reprendre des morceaux rythmés dans une ambiance chaleureuse avec buvette et restauration sur place. L'entrée est libre pour ce concert qui commence à 19h30, donc ce vendredi à la salle des fêtes de Croissy-Beaubourg.
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1: La ville de Montévrin organise un vide-grenier ce dimanche pour un événement qui fait vivre la commune depuis plus de 15 ans maintenant. Plus de 350 exposants sont annoncés et des milliers de visiteurs attendus. Objets anciens, trouvailles insolites, bonnes affaires, trésors cachés également. Vous allez trouver sûrement de quoi vous intéresser ce dimanche. Rendez-vous donc à Montévrin toute la journée pour le vide-grenier.
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1: Les petits vont pouvoir profiter de la fête des enfants ce samedi dans le gymnase Ponthieu à Montry. Rendez-vous entre 11h30 et 16h30 pour qu'ils s'amusent sur le thème « Le studio des rêves » avec un voyage dans le monde du cinéma au travers d'ateliers, de jeux, d'animations et de structures gonflables. Une buvette et de la petite restauration sont également proposées sur place ce samedi. Le studio des rêves, donc, à Montry, au gymnase Ponthieu.
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1: Le cross Je cours pour Nanteuil-les-Maux va avoir lieu le samedi 30 mai au stade Aublin. En plus de la course d'ailleurs, vous aurez un grand village sportif et une buvette installée sur place. Vous allez pouvoir d'ailleurs vous essayer au tir à l'arc, au tir au but, au tennis de table et essayer aussi les jeux en bois. Ce sera à partir de 9h30 le samedi 30 mai à Nanteuil. Alors venez encourager les coureurs à cette occasion.
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